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Lance Turgut.

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On a écouté Georges Brassens et Charles Trenet, Le Petit Oiseau, Georges Chelon, Monsieur, et William Scheller, Les Filles de l'Aurore. On va écouter tout de suite Bolshoï et son silence armé.

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Vous venez d'écouter donc les Bolshoi avec Silence Armé, les Neurones en Folie Squat, les Red Wings Mosquito Stings avec Flou, et on enchaîne avec Annie Cordy, Mon CRS.

Oui, oui, le morceau, c'est dans le même sens. C'était Van Van, Grâce et Volupté, à l'instant sur Radio Canu, la plus feu-ou des radios, que des morceaux feu-ou. Juste avant, il y a eu Théodora avec Miss Kitoko, et encore avant, Little Sims avec Point and Kill. 102.2, la plus rebelle.

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0: 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On vient d'écouter Les Champignons de Zilli Vertigo. Juste avant, c'était Small Town Boy de Bronski Beats. Et encore avant, c'était Amphizède du groupe ACS. Une chanson en référence à un bâtiment occupé à Villeurbanne entre 2017 et 2019, autour duquel il y avait eu une belle mobilisation. 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

Toujours sur Radio Canus, 102.2 FM. On vient de s'écouter Laurie Anderson avec Example Number 22, Amon Tobin et enfin Motor Mark, We Are the Public.

0: Vous avez pu entendre Cococo de Azo Toke.
1: Ensuite, Batouk et Call Me Naughty.
2: Et pour terminer, un titre de Faka qui s'appelle Ouyung Kumbula, Radio Canus 102.2.

de Anna Ternheim, Don't Fear the Reaper de Blue Oyster Cult, et aussi à la fin, Credit in the Straight World de Hole, bien entendu, sur la plus rebelle des radios. 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

0: Vous êtes bien sur les ondes de Radio Canu, la radio la plus auto-tunée de France. Et on vient d'écouter à l'instant Jordi avec son titre Rouler Jeunesse, issu de son album Avant, sorti sur son propre label, Hôtel Dieu. Et bien sûr, avant, on avait écouté Triple Go, le duo Homo Spasme, On Vous Voit. Et le titre était Ketama, en petite référence à leur pays d'origine, le Maroc. Et sorti sur leur projet 2020, ils sont dans le Turfu toujours. Et on a commencé cette intro, cette playlist, avec le morceau de Josman, qui a fait un joli doigt d'honneur sur ce premier album qui vient de sortir, qui s'intitule 000$. 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

Radio Canu, le 102.2, vous venez d'écouter premier morceau, le Juice avec Shoot. Juste après, c'était Meryl et DJ Tutus, Jexki. Et là, on vient de s'écouter Little Sims avec Enough. 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

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Dans l'ordre, vous venez d'écouter sur les trois derniers morceaux. D'abord, Issa Djuma and Super Wanyaka Stars, qui vous chantait Wacha Wasame. Et puis après, c'était Omar Suleiman avec Jani. Et à l'instant, c'était Portiched avec Glory Box.

Business Woman, c'était Nati Peluso à l'instant sur Radio Canu dans les bandes continues. Juste avant, on a eu les Vulves Assassines avec Sauveur du Monde. Et encore avec toi, encore avant, c'était Gargantua, le Bilix Remix de la mort avec toi. 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

Vous êtes toujours sur les bandes continues du 102.2 Radio Canu et on vient d'écouter un peu de métal avec le groupe lyonnais Cirta et son morceau Nuremberg, les trasheuses brésiliennes de Nervosa avec Raise Your Fist et le groupe Scod de Chine, Speak Chinese or Die, ça veut dire, et le morceau c'était Happy New Grind.

0: 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Nous venons d'écouter Dark Dark Dark avec la chanson Benefit of the Doubt, The Cave Singers avec Seeds of Night et Des Arcs avec No More Fighting Cats. Ok, merci.
1: Ah oui.
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Et vous êtes toujours à l'écoute de Radio Canut et ses fameuses bandes continues. On a écouté trois titres révolutionnaires. Le premier, c'était l'artiste Veto avec le titre Kiana, qui veut dire trahison. C'est un chant soudanais de résistance, d'espoir, d'une justice qui viendra par l'autodéfense populaire. En deuxième, on a eu deux Bamix en compagnie de Maragan, El Comunero et The Clematics. Klezmatics, pardon, avec le titre L'Estaca, c'est une chanson catalane composée sous la dictature franquiste, un chant universel des luttes pour la liberté. Et nous avons terminé avec le titre de Femme iranienne, un titre anonyme, et le titre c'est Avazé Leilaha, c'est la balade des Leila. Et juste pour vous le dire, c'est dans la chanson il est dit qu'il soit roi ou guide suprême, mort au tyran, et on ajoutera évidemment mort à l'impérialisme et femme, vie, liberté.

Vous êtes toujours à l'écoute des bandes continues de la plus rebelle des radios. On a écouté dans l'ordre Les Éjectés avec Y'a pas de profit. Ensuite, Maccabée et le Zombie Orchestra Debout les Morts. Et pour finir, c'était les Barbarins Fourchus avec No Way.

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Radio Canus en 2.2, la plus rebelle des radios, avec Gossip à l'instant, c'était Love and Let Love, juste avant Zenzile, Fire Eater, et encore avant c'était Chantel avec Disco Partigiani. Et les bandes continuent.

Vous êtes bien sur Radio Canu 102.2, sur la plus bizarroïde des radios. Donc vous venez d'écouter dans l'ordre les Bottle Surfers avec TV Stars, ensuite Princesse Rotative avec le titre Raina, et enfin ISP Pizza Pizza.

Vous venez d'entendre Happy Slave de Electric Safari, un petit groupe lyonnais. Et tout de suite, on écoute Bagarre.

vient d'écouter Bagarre avec le titre All I Can Take. C'est sorti sur le label Gold Digger. C'est... Bagarre, c'est un binôme. On ne sait pas encore qui c'est. On va découvrir. On va enchaîner maintenant avec un artiste lyonnais. Il a enregistré un live ici même dans les studios de Radio Canu. C'est Jordi. Et le titre qu'on vous balance, c'est Rolling Stone. Vous êtes bien sur les bandes continues Radio Canu. On vous balance de la musique. Plus, plus.

sur les ondes de Radio Canu. Enregistré en 2015 sur l'émission Chez les Arts.

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Vous avez pu écouter dans l'ordre De l'air, le groupe de Thierry Lafitte avec le titre Il pleut. Ensuite, c'était Nicolas Tarik et le morceau Gibraltar. Et enfin, Chfedran avec le titre One Day. 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

0: venait d'écouter Lady Tron avec He Took Her to a Movie. Avant, c'était
1: Baby Divine et Atom Ash qui chantaient Orgasme Final.
0: Et encore avant, c'était Evangelista avec Lucky, Lucky, Luck.
1: Toujours sur Radio Canu.

0: 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On vient de s'écouter une bande continue avec Hot Chip et I Feel Better.
1: Ensuite, c'était Da Brother avec Diplôme.
2: Et on a terminé avec Farah et Into Eternity, tiré de la compilation After Dark 2 de Italians Do It Better. 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

Vous êtes toujours sur les ondes de Radio Canu, la plus rebelle des radios. On s'est écouté Yandé dans son titre « Je te dois », un hommage à toutes les mamans. Ensuite, c'était Ali Amaran dans sa nouveauté « Aki d'amour ». Et puis, on a fini avec Larry McDonald.

Vous êtes toujours sur Radio Canu, on vient d'écouter une bande continue avec dans l'ordre le groupe américain Paramore et son single This Is Why. Ensuite c'était Andy Schauf avec un morceau qui s'appelle Cinema Paradise. Et en tout dernier, on a entendu les Français de Acid Arab featuring Shem Yildiz et la chanson Donne et Donne. 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

Vous venez d'écouter Antoine Bergeot et Mike Ladd, Slow Motion, puis Nadia Rose sur un morceau qui s'appelle Squad, et enfin Stéphane Escher qui a repris ce groupe incroyable qui s'appelle Kleenex pour un morceau qui s'appelle Nice. 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

Vous avez pu écouter dans l'ordre Opaline avec La fille tatouée, Sarah Saphir avec le titre Avant toi, et enfin c'était Neptune et le morceau Stella. 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

Ouais, vous êtes toujours sur le 102.2 de Radio Canu et vous avez écouté dans l'ordre d'apparition à la radio The Hungry Cats avec I Just Can't Keep Out of Politics, Regard Oblique avec La Planète des Dingues et David Carroll and the Migrating Fellows avec Nulle Part Où Aller.

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0: 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C'était à l'instant Laura Merling avec What He Wore.
1: Juste avant le vieux tube des VRP, c'était Léo.
0: Et juste avant, c'était Marianne Oswald sur un texte de Jacques Prévert, La chasse à l'enfant, sur le 102.2.
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On vient de s'écouter trois morceaux assez vieillots, à savoir tout d'abord Big Blind Brunzi avec This Train, suivi de Bobby et les Crystalites avec Steps of Lee, pour finir avec les Éthiopiens de Etnouaga Feger. Non, c'est Hirut Begele et Anis Police Orchestra. Etnouaga Feger, c'était le nom du morceau. Sans doute.

Vous êtes toujours sur les ondes de Radio Canu. Nous venons d'écouter Bic et le titre, c'était Secrets.

Vous êtes toujours à l'écoute des bandes continues de Radio Canut et vous venez d'entendre la Nueva Era de Dame Area.

Salut, vous êtes bien sur les bandes continues de Radio Canu et on vient de s'écouter dans l'ordre Gossip avec Men in Love, Melissa of Dermore avec I Need, I Want, I Will et enfin Sioxy and the Banshees, Slow Dive. 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

même sens. Oui, oui, le morceau, c'est dans le même sens. C'était Van Van, Grâce et Volupté, à l'instant sur Radio Canu, la plus feu-ou des radios, que des morceaux feu-ou. Juste avant, il y a eu Théodora avec Miss Kitoko, et encore avant, Little Sims avec Point and Kill. 102.2, la plus rebelle.

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C'était bien Alpha Petulai avec son morceau qui cartonne en ce moment, Festa, Omnibus Festa.

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1: 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Et on vient de s'écouter dans l'ordre Death to the Holy de Zeal and Ardor. On a écouté ensuite Rusted de Catatonia. Et enfin, en dernier, West Shores Memory de Hypnose. 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

0: Et quoi de mieux qu'une instrumentale pour vous réveiller? Bonjour à tous, ici Mouteki. Bonjour Léo.
1: Salut à tous.
0: J'espère que vous allez bien pour ce samedi. Écoutez, nous venons de vous réveiller doucement, enfin doucement, sur une belle instrumentale rock. Attention, hein, on reste sur du J-rock.
1: Ouais.
0: On a connu plus doux comme ça. Sur Void de Sébastien. Mais attention, Sébastien, ça s'écrit pas Sébastien tout attaché. Mais je veux un S, je veux un E, je veux un B, un A, un S, un T, un I et un E et un N, tout séparé avec un espace. Cette blague vient de Damien. Comme ça, au moins, je la lance comme ça. Nous sommes contents de vous retrouver ici à Mouteki en ce joli samedi de vacances.
1: Ouais, enfin, ouais, joli, il fait chaud quand même. Hein.
0: Je suis bien d'accord, Lynn.
1: Ça fait des jours qu'on souffre avec la canicule et on souhaite d'ailleurs un bonjour à Damien et à Vio qui sont en ce moment dans un secteur un peu plus frais mais plus humide, si j'ai bien compris.
0: Exactement, c'est ça, on tourne sur les 24 degrés de leur côté.
1: Ouais, et deux typhons qui arrivent en même temps sur Tokyo, ce qui est pas une mince affaire. Bon, a priori ça devrait bien se passer, mais voilà. C'est assez exceptionnel comme deux typhons en même temps.
0: Et si vous nous écoutez, on vous embrasse de très loin. Mouteki se passe actuellement très bien.
1: Exactement, sachant qu'en plus, effectivement, on est au mois de juin, et le mois de juin, il faut savoir qu'au Japon, enfin surtout à Tokyo d'ailleurs, c'est la saison des pluies. Juste avant l'été qui arrive au mois de juillet-août, où là il va faire entre 35 et 45 degrés, 80% d'humidité, ça va être sympa.
0: Est-ce qu'au final ce serait pas la meilleure saison pour partir
1: là, cette il pleut un peu quand même, hein. Saison des pluies, c'est pas la même masse à faire, c'est une vraie saison des pluies, il pleut en général, donc c'est pour ça que le mois de juin est oui, c'est jouable, mais c'est moins prisé que la période par exemple printanière ou la période automnale.
0: Très
1: qui
0: bien.
1: Est parfois meilleure que celle-ci.
0: Un jour, peut-être, j'irai au Japon pour confirmer ceci.
1: Mais oui, tu iras au Japon, évidemment.
0: Même si je me retrouverai beaucoup plus dans le nord, du côté de Hokkaido. Mm. Pour ma part, je préfère un
1: peu. Tu préfères le froid.
0: Je préfère le froid au chaud, imaginez-moi, dans cet état.
1: Moi, j'adore le chaud, mais là, c'est trop. C'est beaucoup, beaucoup trop.
0: Nous espérons que vous passez une bonne matinée avec nous de 9h à 10h. On va vous proposer quelques musiques, quelques anecdotes. On aura aussi, du coup, un trouver l'intrus cette semaine, si je me trompe pas, c'est ça? Nickel.
1: Exactement. Et puis on va passer aussi le vainqueur de la bataille des décennies cette semaine. Donc on ira tranquillement le diffuser dans la matinée.
0: Tout à fait. Je vous l'ai prévu en avant-dernier quand même. On fait languir l'attente, etc., etc. Écoutez, nous sommes une émission en live, du coup, autant vous faire rester jusqu'au bout. Pour continuer du coup sur Sébastien, avant, anciennement, il avait du coup une deuxième vie avant celle-ci en tant que guitariste solo. Il était la moitié d'un duo, du coup de 45XID, avec du coup un chanteur japonais du nom de Léo, justement, et du coup lui en tant que guitariste. Voilà, voilà.
1: Très bien. Tu veux enchaîner du coup ?
0: Eh ben, je dirais qu'on enchaîne directement sur une autre partie musicale, écoutez. On s'est dit avec Léo qu'il faisait chaud, mais on va pas trop penser à la canicule, on va plutôt essayer d'ouvrir penser à des oasis, un désert et pourquoi pas l'Égypte. Mon Léo, quand je te parle d'Égypte japonais, à quoi tu penses?
1: La première chose, c'est jeu de cartes et Yu-Gi-Oh!
0: Exactement, c'est ça. Nous allons du coup vous présenter l'opening de la saison 1 de Yu-Gi-Oh! Donc Duel of Monsters, du coup l'anime.
1: Le truc qui est sorti depuis une éternité maintenant.
0: Eh ben, sache que ça a été mon tout premier animé. Regardais ça du coup avec mon père et j'ai commencé à baigner dans les animés grâce à Yu-Gi-Oh! Et c'était fantastique, écoutez. Nota bene d'ailleurs que la musique qu'on va vous faire écouter est différente du générique français. Et ça, je vous expliquerai juste après le pourquoi du comment. Mais on va pas vous faire languir longtemps. La musique du coup, Voice, ou en japonais Boise, du groupe Cloud.
1: Yes.
0: Écoutez, 07 78 39 18 15 pour nous appeler.
1: Et retrouvez-nous sur mouteki-radio.fr.
0: Et sur les différents réseaux sociaux, après tout.
1: Instagram, Twitter, tout quoi.
0: On est partout.
1: TikTok et tout. D'ailleurs, vous avez pu voter sur la bataille des décennies.
0: Tout à fait.
1: Sur les différentes plateformes.
0: Allez, on y va sur Voice de Cloud. Ça charge.

0: dont l'ennemi down du groupe Cellchrome. Eh bah écoutez, sachez que cette musique vient tout droit d'un animé. C'est l'opening d'un animé que je pense pas que vous connaissiez, et pour autant, il faut au moins le voir une fois dans sa vie. Love is like a cocktail, du nom japonais, excusez-moi pour l'écorche, je suis terrible en japonais, Osake wa fu ni nate kara. Love is like a cocktail. Eh ben, est-ce que tu veux présenter l'animé, comme c'est toi qui m'avais donné de base la référence, Léo?
1: Ouais. Tout. En tout cas, c'est un animé, bon après c'est assez classique, c'est un animé qui parle d'un personnage qui tient un bar à cocktail, je peux vous dire que c'est classique quoi, et des personnages viennent se poser dans le bar et puis ils racontent un peu leur vie, parce que c'est un peu le principe de se poser dans un bar à cocktail, tu discutes parfois avec le barman qui est derrière le comptoir, et donc du coup ça raconte un peu ça, c'est des histoires et parfois c'est cocasse, parfois c'est romantique, parfois c'est dramatique, voilà, c'est différentes anecdotes, et donc on suit l'histoire de ce teneur de bar à cocktail.
0: Et ben écoute,
1: et du coup tu découvres des cocktails en même temps évidemment.
0: Mais c'est un excellent slice of life, du coup je disais hors antenne que j'avais regardé le premier épisode, parce que il faut bien présenter en même temps de présenter la musique et regarder, se renseigner, et franchement c'est cool.
1: C'est récent.
0: C'est chill, c'est cool, c'est récent.
1: C'est récent, donc l'animation est plutôt bonne, la qualité est plutôt bonne aussi en termes de réalisation. Après voilà, c'est un slice of life comme tu dis, donc ça retrouve, ça ramène vers des animés un peu de ce type là, hein. C'est vraiment tranquille. Racontant des histoires plutôt d'adultes d'ailleurs, plutôt, puisque c'est cocktail. Donc, normalement, c'est pas une histoire avec les lycéens, normalement. Donc voilà. Donc, le principe, c'est vraiment ça. Slice of life, tranquille.
0: Pour l'anecdote, Cellchrome, du coup, est un groupe de Nagoya, exactement comme le groupe précédent, du coup, je répète, du coup, Voice Opening premier de l'anime, du coup, Yu-Gi-Oh! De Cloud. Et les deux groupes se sont un jour rencontrés lors d'un festival. Nota bene, j'ai appris ça en faisant mes recherches sans même vraiment vouloir faire plus de liens.
1: Enfin un truc comme ça, ouais.
0: Ouais, non mais c'était implicite et j'ai fait oh bon bah écoutez, parfait. Et Cellchrome a aussi du coup fait un générique, ils ont produit un générique pour les 22 ans d'un animé qui n'est toujours pas fini et qu'on attend encore la fin de Détective Conan. Pitié, achevez-moi.
1: Après, tu as le choix de ne pas le regarder.
0: Ah oui,
1: ça
0: mais...
1: dure une éternité. Après, je crois qu'on en a parlé il y a longtemps en antenne, mais.
0: Oui.
1: Mais, Detective Conan ou Mettentei Conan, c'est. Comment te dire, c'est comme Doraemon, c'est comme Sazae-san, c'est comme tous ces animés au Japon qui continuent et qui se termineront jamais, hein. Comme on le dit souvent pour la blague, il redeviendra jamais adulte, hein. C'est sûr.
0: Mais au final, est-ce qu'on pourrait pas comparer ça à One Piece qui ne s'arrêtera jamais?
1: Non, One Piece s'arrêtera parce que c'est un shonen et qu'à un moment l'histoire va s'arrêter et puis là on commence à vraiment atteindre la fin, parce que là on a révélé quasiment tout sauf, on sait déjà parce que le D, en fait, c'est vraiment le dernier truc, et One Piece évidemment, mais ça je pense c'est vraiment la dernière planche, mais globalement il reste, on connaît beaucoup de choses maintenant, on sait même maintenant l'ennemi principal, on a même le visage de l'ennemi principal, donc autant dire que là on s'approche de la fin, mais globalement non, c'est plus vraiment un slice, ça devient un slice of life en fait, bon sauf qu'il y a des meurtres tous les 10 chapitres, mais sinon c'est un peu ça en fait, c'est un slice of life quoi, donc c'est vraiment devenu un truc où on met les persos, on les met dans une situation, on regarde ce que ça donne, puis on passe au suivant, puis on passe au suivant, puis c'est
0: puis
1: juste
0: c'est
1: ça.
0: C'est comme ça, par arc, par épisode.
1: Après, voilà, ça marche pour les enfants, c'est pas un manga pour les gens qui veulent suivre en devenant adolescents, puis adultes, c'est vraiment plutôt le renouvellement des enfants qui adorent ça, hein. Enfin, les enfants adorent Détective Conan. Donc voilà.
0: Effectivement, tout à fait. On va retourner du coup sur One Piece d'ici quelques minutes, parce que sans vouloir, j'ai fait une excellente ouverture à la musique d'après, mais on va rien dire, hein, on va rester silencieux. Je vous disais tout à l'heure que le générique de Yu-Gi-Oh! Était différent en français du japonais. C'est du coup dû à la plateforme de rediffusion 4Kids Entertainment, qui est du coup en fait une plateforme américaine, qui du coup rediffusait les animés japonais aux États-Unis, donc en fait qui changeait du coup les génériques, et du coup nous les Français on s'adaptait sur cette plateforme, c'est la plateforme américaine. Et ben ils ont changé le générique, la musique du générique, parce que des scènes étaient coupées, jugées trop violentes pour les enfants du coup américains de l'époque, et même le générique a été complètement tronçonné. On regarde le générique premier du coup japonais et le générique américain, et il manque en fait pas mal de cutscenes, de détails, Pegasus, il est passé où, s'il vous plaît, rendez-moi mon antagoniste. Enfin voilà.
1: Oui, parce que méchant, c'est trop méchant.
0: Ouais, le méchant est trop méchant. Mais c'est quelque chose de très répandu, surtout en fait, pour les animés des années 80, 2000 et des broutilles, de en fait, être tronçonné par les plateformes américaines, du coup, qui jugeaient ça beaucoup trop violent.
1: Ah oui, complètement. Ouais.
0: Mais en tout cas, quand même, j'aimerais noter que Yu-Gi-Oh! C'est la référence, c'est le même, parce que c'est l'heure du duel, est encore un mème très iconique actuellement.
1: C'est clair.
0: Ah bah, c'est
1: un des plus gros mèmes de l'animation.
0: Ouais, avec mes amis, on l'utilise à voler, donc j'avoue qu'à ce niveau-là, nous sommes rompus. Voyons voir, j'ai peut-être encore une anecdote sur le groupe Cellchrome. Pourquoi pas, écoutez. Cellchrome, du coup, qui est un groupe de Nagoya, comme le groupe du coup de Cloud, ont aussi... de base, la musique Don't Let Me Down n'était pas en fait conçue de base pour l'animé Love Isaac Cocktail. De base, il a été comme opening, du coup, enfin thème de fin d'une émission qui s'appelle Buzz Rhythm 02, qui est en fait du coup une sorte de talk show performance japonais où du coup en fait il présentait des artistes, c'est notre talk show américain, mais du coup en version japonais. Et Don't Let Me Down a été utilisé comme thème de fin pour du coup la deuxième saison de Buzz Rhythm 02.

0: particularité. Alors, attendez, je reprends mes notes parce que je suis. Hop. Qui a du coup quelque chose d'un petit peu particulier déjà, qui peut aussi s'accourter par B3. B3, donc je pense qu'on va appeler ça B3 pour que ce soit beaucoup plus court. Et ben c'est un groupe japonais qui a plutôt des tournures latines. Les musiciennes, du coup, c'est un groupe féminin. Les musiciennes ont toutes, du coup, un groupe qui est plutôt latino. On est du coup sur aussi de la J-pop et on a une chanteuse et du coup quatre autres percussionnistes, pardon, avec du coup du bongo, des timbales, maracas, tout le tati, tout le tintouin. De toute façon, nous, on va pouvoir l'entendre directement dans la musique du coup Bon Voyage de B3. Et bah écoutez, est-ce qu'on serait pas parti? Retournons dans l'univers One Piece.
1: C'est l'opening 4.
0: Exactement.
1: Ici de Bon Blanco. Enfin, chanté par Bon Blanco, effectivement.
0: Et c'est parti. Et bah allez, nous sommes avec Muteki jusqu'à 10h. Hop là.

0: quoi de mieux pour vous réveiller après tout que des groupes de bonne vibe, des groupes qui dansent. On a envie de danser dans l'aquarium. Écoutez, Shoya, du coup, avec, je m'excuse encore pour l'écorchage du coup du nom, Shidokenaku Emotion. Du coup, du groupe Showa qui était dans les recommandations de Damien. Et j'ai dit, bah écoutez, on est sur une bonne vibe pour ce samedi et pourquoi pas y rester. Ce groupe, eh bah écoutez, c'est un groupe du coup féminin qui s'est formé en 1981. Et d'ailleurs, grande surprise, il a gardé du coup le même line-up, donc la même équipe, pendant 40 ans. Ce qui est extrêmement rare en général pour des groupes qui se sont formés dans les années 80-90. Cette musique du coup, Shoya, a été autocomposée. Ça a été la première musique autocomposée du groupe, qui était d'ailleurs leur deuxième single, qui est d'ailleurs dans le groupe Queen Nova. Queen Nova. Et il a été du coup co-écrit par contre avec du coup Reiko Yakawa, qui est du coup une grande parolière japonaise et qui avait aussi travaillé avec Saeko Matsuda. Donc c'est une grande parolière et puis j'ai appris ça, j'ai fait ah oui bah écoutez, trop cool. En tout cas on vibe, on danse avec cette musique-ci. Pour revenir très rapidement sur Be Free, du coup l'opening Bon Voyage de la saison 4 de One Piece. Je sais plus.
1: L'opening 4, du coup.
0: Oui, l'opening 4, pardon. Merci.
1: Donc le groupe Bon Blanco. Hein.
0: C'est ça. Sorti du coup en 2004, il est devenu l'opening de One Piece, pas tout de suite. Il a déjà en fait été simplement comme musique de base et après il a été mis comme opening. Et il a servi du coup pour les épisodes 169 à 206. Sous une cinquantaine d'épisodes, juste le temps de faire du coup l'arc de Alabasta.
1: Ouais, c'est un peu après, hein. Le Bon Voyage, mais c'est pas très rare parce que c'est dans le thème de l'été. Parce qu'on part en voyage, hein.
0: Ah oui.
1: Donc tout va bien.
0: Et puis de toute façon, vu la chaleur, nous pouvons que vous laisser sur un petit goût d'été, de vibe et de danse. Dis-moi Léo, est-ce qu'on ferait pas le Trouver l'intrus de cette semaine?
1: Yes, alors celui-là il est... ça va.
0: Plus simple j'espère parce que...
1: Normalement oui, ça doit être trouvable. Après, comme d'habitude, pour trouver l'intrus, il faut connaître hein, les extraits. Mmh. Celui-là, normalement, ça devrait être jouable.
0: Très bien.
1: Que le thème lui-même, il n'est pas compliqué, mais l'intrus peut être plus compliqué si on ne connaît pas les titres.
0: Rappelle que j'ai une culture, j'ai de musique astronomiquement basse. Ça veut dire que si déjà j'en trouve un seul, moi je suis content.
1: C'est l'intrus, non je déconne.
0: Ça se trouve, je vais le trouver, c'est l'intrus. Non, c'est pas vrai. Eh bien écoutez, est-ce qu'on ne se lancerait pas dessus à tout hasard? Attention, trouvez l'intrus, écoutez bien messieurs, dames.

0: Excusez-moi, pardon, il y a un problème dans le son, je suis désolée.
1: C'est un coupeur pavillé.
0: Non. Attendez, problème technique. J'adore l'événementiel, écoutez.
1: J'adore.
0: On va juste repasser depuis le début, j'espère.
1: Ah ouais, on commence.
0: Excusez-moi, pardon, on recommence, désolée.

0: Qu'est-ce qui se passe ?
1: Eh ben écoutez, j'adore, il fallait que ce soit imprévu. Peut-être que ce sera, parce que je sais que j'ai deux versions, peut-être que ce sera celle-ci, j'en suis désolé.
0: Ah non mais normalement c'est facile, enfin, on va faire un peu de la technique. Normalement tu as un extrait qui est à la racine,
1: oui,
0: de trouver un truc, bah, c'est tout, tu le passes. Alors à moins que ça coupe, mais c'est bizarre parce que normalement...
1: Il semblerait que ça coupe et j'en suis vraiment...
0: Ça coupe, bah alors à ce moment-là tu vas voir la solution, mais va dans solution dans ce cas-là.
1: Eh ben on va non.
0: T'auras la solution donc faut pas que tu dises la solution.
1: Non, moi je ne dis rien, écoutez, moi je ne suis...
0: Donc faut recommencer, on recommence.
1: Allez, on recommence.
0: Mais par la version solution du coup.

0: J'ai la réponse.
1: Bah oui, t'as la solution. Bon, du coup, faut que je te refasse, faut que je te renvoie la version complète, parce que j'ai vérifié, mais j'ai vérifié pas assez longtemps.
0: Et bah écoutez.
1: C'est ça le truc, le problème.
0: Ce n'est pas grave. Et bah écoutez, demain, nous publierons du coup directement sur tous les réseaux sociaux le Trouver l'intrus. Mmh. Et vous aurez une semaine pour trouver l'intrus. Et du coup, bah.
1: Donc, faut le thème et l'intrus du thème.
0: Oui, c'est ça, ne pas oublier, attention. Extraits. Il faut du coup, il faut trouver l'intrus et bien sûr le thème. Parce que si vous en trouvez que l'un sur l'autre, et bah, c'est pas une vraie victoire. Écoutez, c'est un vrai Trouver l'intrus.
1: Bah, c'est surtout un peu facile. Hein. Tu fais au hasard sur les 4, tu fais ouais, c'est le 1. Ouais, super. Pourquoi ?
0: Je serais un peu du genre à faire ça, j'avoue. Juste à l'oreille et me dire celui-là, il a l'air un peu différent. Mais on recheckera tout ça. Mais vous pourrez voter à partir de demain. Et vous aurez une semaine. Et bah écoutez, nickel. On n'avait pas un petit jeu aussi la semaine dernière, dis-moi. Une bataille des décennies,
1: ouais.
0: Qui était du coup sur, si je me souviens bien, le thème, c'était fuck la société.
1: Exactement.
0: Quelque chose comme ça. Et du coup, nous avions le choix entre deux musiques. Vous aviez le choix plutôt entre deux musiques. Vous avez du coup Yukata Ozaki, du coup de la musique The Night. Ou alors, vous aviez le choix avec Ado, avec son grand titre Ushiwa. Un grand ta-gueule à la société.
1: C'est un grand ta-gueule, effectivement.
0: Et du coup, avec les votes, vous avez été nombreux à voter. Et du coup, ce qui est ressorti, c'est le classico Yutaka Ozaki. Du coup, The Night. On va vous la faire écouter en entier, parce que c'est comme ça. Quand vous votez, vous pouvez du coup l'écouter en entier. Vous avez le choix, vous pouvez modifier l'émission. Et ça, n'oubliez pas que vous pouvez participer. Est-ce qu'on la mettrait pas en route? Et après, on passera aux petites news.
1: Ouais, donc le titre, c'est Jugo no Yoru, les soirs des 15 ans, de mes 15 ans, Ozaki Yutaka, sorti en 1983.
0: Eh bien, c'est parti sur Muteki.

0: c'est le genre de musique qu'on écoute et qu'après, que littéralement, on tombe amoureux.
1: Ah bon?
0: Franchement, je connaissais pas du tout ce chanteur et au final, bah, je suis complètement fan. Enfin,
1: ah, malheureusement, il a connu une destin tragique. Hein, il est mort assez jeune, malheureusement, à l'âge de 27 ans, je crois. Mais oui, une vraie idole. Une vraie idole des années 80.
0: Et puis, il a ce joli grain de voix, ouais. En fait, qui donne vraiment un thème, quelque chose d'extraordinaire à ses musiques, et pour en avoir écouté d'autres à côté, et ben franchement c'est très agréable, franchement.
1: Exactement.
0: Écoute, on a des news. Moi j'en ai techniquement qu'une seule et je fais surtout que répéter Damien, donc je te laisse commencer et okay. Ouvrir le bal des news.
1: Vas-y. Avant de commencer les news sportives, nous avons d'abord du One Piece. Vous savez que je suis fan de One Piece.
0: Ah bah là.
1: Deux choses. La première, premier trailer teaser de The One Piece, donc qui est le remake de la série animée, qui va donc beaucoup plus court. Parce que là, la série animée, on est à l'épisode 1100 et quelques, je crois. Du coup, on va voir deux One Piece faits par le studio MAPPA. Donc, autant vous dire que ça va être de la balle. Et on a vu les premières images, ça va être de la balle. L'animation est folle, la réalisation va être folle, tout est fou. Donc, ça sera sur Netflix. Donc, on attend ça avec impatience pour le mois de février 2027.
0: Parce que MAPPA, c'est fou. À chaque fois, tout ce qu'ils produisent, à chaque fois, on regarde, on fait « c'est trop bien ».
1: Ah, MAPPA, oui. Déjà, Shingeki no Kyojin, rien que ça.
0: Oui. Et puis,
1: autre news One Piece, what the fuck de la semaine.
0: Attention.
1: On a les personnages de One Piece au musée Grévin de Paris.
0: Non.
1: Donc,
0: non,
1: j'ai publié ça sur Instagram. J'étais complètement sur le cul. J'ai fait, bon, c'est du fake et tout. Non, pas du tout, c'est vrai.
0: Genre, donc, taille réelle et compagnie.
1: Taille réelle et compagnie. Donc, il faut que j'aille voir ça. C'est simple. Donc, à Japan Expo, je sais pas si j'aurai le temps, mais j'essaierai de faire un tour là-bas. Il y a déjà des vidéos qui circulent là pour les premiers fans qui sont allés voir ça. J'aurais jamais cru que One Piece serait au musée Grévin. Je ne comprends pas.
0: Petit rappel du coup que nous sommes à Japan Expo dans deux semaines. Du coup, Damien et moi du côté de Muteki. Et toi, Mix, Muteki et Epic. C'est bien ça, si
1: ouais,
0: je ne fais pas de bêtises.
1: Exactement.
0: Et du coup, voilà. Et du coup, si vous êtes dans le coin de Paris, n'hésitez pas à passer. Nous adorons serrer des mains et faire la bise à ceux que nous connaissons.
1: Ah bah oui, n'hésitez pas à faire un petit coucou. D'ailleurs, petit coup de cœur animé. Mais alors, franchement, c'est un truc. Peut-être qu'il n'y a que moi qui kiffe ce genre de truc. Mais enfin, qui kiffe. Je dirais que c'est un animé qui m'a surpris aussi. C'est sorti sur Crunchyroll en mini épisode en ce moment, mais la série complète va démarrer début juillet. Ça s'appelle Smoking Behind the Supermarket with
0: oui.
1: You. Quoi vous dire de plus que je m'attendais à pas grand chose, j'ai été surpris. Voilà, c'est vraiment un slice of life pour adultes, parce que c'est vraiment des personnages adultes pour le coup. Ouais, c'était surprenant, mais ça raconte effectivement le vrai quotidien des Japonais, comme beaucoup de slice of life, mais celui-là me fait un peu écho, puis ça se passe dans un supermarché. Alors, c'est pas un combini, pour le coup, c'est un vrai supermarché, mais supermarché à la japonaise qui vous donne des codes. Et notamment, un truc qui est très, très, très, très particulier, c'est que quand vous êtes passé à la caisse, Vous rangez des trucs dans le panier et en fait c'est à vous de mettre vos achats dans le sac plastique, soit le vôtre, soit le sac plastique que vous avez acheté, dans un comptoir qui est au fond. Donc ne faites pas comme beaucoup qui arrivent, c'est je pose, je mets le sac plastique, je fais dans la caisse. On va vous regarder bizarrement en disant non mais c'est là-bas.
0: Ils font tout bien séparer les Japonais. Hein.
1: Allez, new sport, donc football, évidemment Coupe du Monde de football avec le Japon qui est qualifié évidemment pour les 16e de finale, c'était plutôt attendu. Mais par contre, vu qu'ils finissent deuxième de leur groupe après un match nul contre la Suède, un 4-0 contre la Tunisie, un 2-2 contre les Pays-Bas, ils rencontrent qui en 16e ? Le Brésil.
0: Ouh.
1: Qu'ils n'ont battu qu'une seule fois et c'était tout récemment en match amical. Sinon, c'était 16 défaites. Donc autant vous dire que ça va être chaud, mais on ne sait jamais. On sait jamais.
0: Touchons du bois.
1: Exactement. Au baseball, toujours notre page Otani, comme chaque semaine. Au Japon, on ne parle que de lui chaque semaine. il a dominé les Twins de Minnesota. Alors ça, c'est juste pour l'anecdote. Il a quand même eu une anecdote très drôle où les Japonais ont fait des reportages de ouf sur sa petite dispute avec son receveur, son catcher, comme on dit, son receveur, où il a lui a un peu expliqué la vie en disant « Non, mais c'est moi qui décide, c'est pas toi qui décide. » Donc au moment où il a dit ça, il a sorti 8 joueurs. Il a mis... 8 strikes dehors les joueurs. Donc autant vous dire que oui, effectivement, c'est toi qui décides, tu vois. Et surtout, il est au All-Star Game. Ça, c'était plutôt évident. Mais surtout, il a récolté 3 341 000 voix du public. Ce qui est le score le plus élevé des deux ligues confondues déjà. Et en plus, record qui atteint le niveau de Ichiro, le précédent qui était le premier japonais à accomplir la performance d'être élu meilleur sélectionné des deux ligues.
0: C'est impressionnant. Je serais toujours fasciné à quel point le baseball, c'est vraiment genre le sport où il y a des célébrités. Les joueurs sont des célébrités.
1: Ah oui, le baseball, c'est impressionnant. C'est comme le football, hein, au Japon, c'est des stars. Et enfin, volleyball avec la Volleyball Nations League où on démarre la deuxième semaine de la phase de championnat. Les garçons sont toujours invaincus, ce qui est quand même assez fort. Ils ont fait 6 matchs, 6 victoires, dont certains qui étaient très serrés, mais ils s'en sont sortis. Les filles, malheureusement, ont eu 6 victoires et 2 défaites. 6 victoires consécutives puis 2 défaites consécutives, là, récemment. Donc, mais bon, normalement, elles se qualifieront pour la phase finale qui affronteront les 8 meilleures équipes de la VNL. Et voilà les news sports.
0: C'est très bien, ça en fait les news sports. De toute façon, c'est la période là au niveau du sport. Je ne fais que répéter une news qu'on répète depuis plusieurs mois maintenant avec Damien. Le Yokai Matsuri, la deuxième édition de celui-ci, se produit toujours. Donc ça a été le 28 mai, le 28 juin et le 28 juillet. Et du coup, demain, nous sommes quoi ? Nous sommes le 28 juin. Et du coup, ce sera Alec et les Japonaises. Du coup, un groupe mix japonais-belge. Je suis désolé, je ne dis pas les choses correctement. Qui du coup fera une représentation. Et on n'oublie pas aussi la bise à Maya Bayrou qui organise tout ceci. Écoutez, eh bien, je pense que c'est tout le temps qui nous reste. Écoutez, yes. Avec la petite musique, on va vous laisser après derrière avec une belle musique d'été. Vous allez vraiment vous ambiancer avec celle-ci. Je l'ai choisie spécialement pour bien que vous puissiez commencer votre samedi. Et après, on va vous laisser tranquillement avec Visage d'Amérique Latine derrière. Écoutez, ce fut un plaisir. Première émission en solo. Bien
1: mais stressé. Ça s'est bien passé.
0: Ça s'est bien passé.
1: T'inquiète.
0: Bien stressé derrière. Ah. Mais écoutez, extrêmement content que ça se soit bien passé. On vous fait la bise. À samedi prochain. Écoutez,
1: à samedi prochain.
0: Ça ne bouge pas.
1: Et j'espère qu'il fera moins chaud. Parce que je suis fatigué.
0: Que
1: mes nuits sont dures là en ce moment.
0: Les nuits sont dures et on a beaucoup de mal. Écoutez, mais on va vous réveiller pour ce samedi. Écoutez, à plus. Écoutez, bon week-end.
1: C'est quoi le titre du coup avant que tu nous quittes?
0: Par contre, Come in Summer.
1: Yeah. Par qui?
0: Ah pardon, par le groupe Spire.
1: Yeah. Okay.
0: Et c'est parti. Passez un bon samedi, passez un bon week-end et tchamatené à tous.
1: Tchuss.

0: Bonjour, bonjour à toutes et à tous. Visage d'Amérique latine, c'est le dernier programme de la saison 25-26. Ce matin, nous attendons notre ami Noelia qui vient de faire son entrée à l'studio et on parlera de l'Amérique latine, bien sûr, de tout ce qui s'est passé pendant l'année, notamment, si tout va bien, on parlera de la Colombie, du Pérou et tout ce qui était clivant cette année dans les continents. Bienvenue Noelia.
1: Merci beaucoup, bonjour, bonjour chers auditeurs, bonjour Hector, merci. Effectivement, ce matin nous allons parler, nous allons faire un résumé, puisque nous finissons la saison aujourd'hui, un résumé de tout ce qui s'est passé en Amérique latine, un petit résumé, parce que l'actualité était riche d'événements, et elle continue d'ailleurs. On a beaucoup de choses à vous dire, surtout par rapport au Pérou et à la Colombie. Mais bon, les autres pays ne sont pas en reste. Cuba, avec son nouveau plan de redressement, on va dire. Chili, l'Équateur aussi, avec les mesures de Noboa et la révocation de mandat. Donc, nous avons plusieurs choses à vous dire et c'est ça dont on va parler ce matin.
0: Voilà, nous commençons avec de la musique.
2: Hay hombres que luchan un día y son buenos. Hay otros que luchan un año y son mejores. Hay quienes luchan muchos años y son muy buenos. Pero hay los que luchan toda la vida. Esos son los imprescindibles. Bertolt Brecht.

0: Nous étions avec Sueño con Serpientes, Je rêve des serpents, cette chanson de Silvio Rodriguez qu'il a chantée pendant les années 70. C'est une chanson composée en 1974 et qui était inclue dans son disque Días y Flores, Jour et Fleurs. C'est une chanson anti-impérialiste et qui nous fait nous rendre compte de la façon dont l'impérialisme ça va sur nos nations. Sueño con serpientes, je rêve des serpents, je la tue et elle apparaît encore plus grande. Et c'est ça ce qui a été l'impérialisme américain pour l'Amérique latine, pas que pour l'Amérique latine, on peut se rendre compte, mais en tout cas pour l'Amérique latine qui est notre sujet de ce matin, elle a été particulièrement active et surtout violente, et c'est ce qu'on peut noter de toutes les interventions qu'il y a eu. Bon, on va faire un petit résumé des quelques-unes les plus importantes. Bon, vous savez tous l'attaque contre le Venezuela les 3 janvier de cette année. Il y a aussi les interventions actuelles, celles qu'il y a eu dans les élections au Honduras. On dit aussi son intervention, de quelque sorte, dans les élections de 12e pour le municipal en Argentine. Et son intervention, d'une quelque sorte, on le sait actuellement dans les élections colombiennes. Mais c'est aussi pour faire fléchir l'opinion des gens, non seulement une intervention directe comme celle qui a été le cas au Venezuela, et c'est elle qui s'est mise en place petit à petit encore plus à Cuba. On verra où est-ce qu'elle est la genèse de cette intervention, mais aussi cette intervention qui avec des déclarations fait en sorte que l'électorat penche pour une chose ou une autre. En Colombie actuellement, pour les dernières élections, on verra aussi quelle est la sorte d'intervention. Au Pérou, très probablement aussi, et en Équateur, avec la compromission des élites au gouvernement. Et il y a actuellement en Équateur les branches de l'armée américaine qui interviennent directement dans le pays et qui ont l'impunité légale pour pouvoir agir, soi-disant. Contre les narcotrafiquants, mais on sait bien que c'est plutôt contre les activistes et contre ceux qui veulent s'opposer au gouvernement. Et donc c'est une longue histoire et par exemple au Guatemala, elle a commencé en 1954 avec le colonel Jacobo Arbenz Guzmán, qui était président du Guatemala et qui est chassé du pouvoir par les mercenaires entraînés et financés par Washington après une réforme agraire menaçant les intérêts de la puissante société américaine, la United Fruit Corporation, cette future Chiquita Brands qui est très connue. On sait, et par des médias même occidentaux, que les États-Unis ont inclus en 2003 dans leur histoire officielle les rôles de la CIA dans les coups d'État au nom de la lutte contre le communisme. Ainsi, en 1961, à Cuba, du 15 au 19 avril, 1400 indicatrices entraînées et financées par les CIA tentent de débarquer sur la baie des Cochons, à 250 km de La Havane, sans réussir à renverser le régime communiste de Fidel Castro. Et les combats font une centaine de morts dans chaque camp. On retrouve aussi en 1965, en République dominicaine, au nom du danger communiste également, les États-Unis envoient des marines et des parachutistes à Saint-Domingue pour étouffer un soulèvement en faveur de Juan Bosch, président de gauche, renversé par les généraux en 1963. Dans les années 70, et il a été bien sûr en soutien aux dictatures du Cône Sud, il a soutenu les dictatures et qui travaillaient contre les mouvements armés de gauche, notamment aider les dictateurs chiliens Augusto Pinochet lors du coup d'État du 11 septembre 1973 contre le président de gauche Salvador Allende. Le secrétaire d'État américain Henry Kissinger a soutenu la junta argentine, la junta argentina, de 1976, l'encourageant à terminer rapidement sa sale guerre, selon ses documents américains déclassifiés en 2003. Au moins 10 000 opposants argentins ont disparu. Dans les années 70-80, 6 dictatures, l'Argentine, Chili, Uruguay, Paraguay, Bolivie et Brésil, se sont alliées pour éliminer des opposants de gauche dans le cadre du plan Condor, avec un soutien tacite américain. Ça, c'était pendant les années 70. Dans les années 80, il y a eu aussi les guerres civiles en Amérique centrale. En 1979, la rébellion sandiniste renverse le dictateur Anastasio Somoza au Nicaragua. Le président américain Ronald Reagan, alors inquiet de l'alignement du Managua sur Cuba et sur l'URSS, autorise secrètement la CIA à porter une aide de 20 millions de dollars aux Contras, les contre-révolutionnaires nicaraguayens, financés partiellement par la vente illégale d'armes à l'Iran, figurez-vous. La guerre civile nicaraguayenne termine en avril 1990 et fera 50 000 morts. Reagan a également envoyé des conseillers militaires au Salvador pour étouffer la rébellion du Front Farabundo Martí de Libération Nationale, FMLN, qui était d'extrême gauche, dans le cadre d'une guerre civile d'extrême gauche selon l'AFP, d'où on a sorti ces documents. Dans le cadre d'une guerre civile qui a eu lieu entre 1980 et 1992 et qui a fait 72 morts au Salvador. On sait ce qui est devenu le Salvador actuellement. En Grenade, ce petit pays, le 25 octobre 1983, des marines et des rangers interviennent sur l'île après l'assassinat du premier ministre Maurice Bishop par une junte d'extrême gauche. Et alors que les Cubains agrandissent l'aéroport pour y accueillir sans doute des avions militaires, donc Ronald Reagan lance la demande de l'Organisation des États des Caraïbes Orientales, la OCS, l'opération Urgent Fury, pour protéger un millier de citoyens américains. Et l'opération Russie, selon Reagan, a largement déployé et été déplorée par l'Assemblée des Nations Unies et qui se termine le 3 novembre avec plus d'une centaine de morts. Or, on n'oublie pas le Panama en 1989, après une élection contestée. Le président Bush également, George Bush, décide une intervention militaire dans ce pays, aboutissant à la reddition du général Manuel Noriega, qui était l'ancien collaborateur des services secrets américains, poursuivi par la justice américaine. Conseiller, ça ne leur est plus utile, alors il faut s'en défaire. Quelques 27 000 GI ont participé à l'opération Juste Cause, qui a fait officiellement 500 morts, mais plusieurs milliers selon des ONG. Manuel Noriega sera emprisonné plus de 2 décennies aux États-Unis pour trafic de drogue, avant de purger d'autres peines en France, puis au Panama. Et c'est au Panama qui avait fondé en 1946 l'École des Amériques, les centres de formation militaire spécialisés dans les combats contre le communisme, contrôlés jusqu'en 1984 par les États-Unis, où on était formé nombre de dictateurs. Voilà, et maintenant nous avons la doctrine Monroe en tout cas, qui s'applique sur le continent et qui est en train de faire le ravage que nous connaissons, dont la première victime a été Nicolas Maduro, son président, qui est toujours emprisonné d'ailleurs.
1: Avec sa campagne. Je voulais juste rajouter que des interventionnismes des États-Unis d'Amérique, ce que nous on appelons les Yankees, et ce n'est pas nouveau. Et j'ai toujours été étonné d'une certaine naïveté de croire à la parole de ces gens-là, des États-Unis d'Amérique, parce que finalement, ils ont tout prévu depuis longue date de reconvertir l'Amérique latine dans leur arrière-garde. Parce que l'Amérique latine est riche en ressources, riche en matières premières, terres rares, cuivre, lithium, tout ça. Et il faut dire aussi que les États-Unis n'ont rien à faire. Et ça ne les intéresse pas vraiment que les pays soient démocratiques ou pas. Ce n'est pas leur intérêt. Et simplement, ils s'intéressent aux richesses et à pouvoir avoir la main mise sur ce continent-là. Et comme aujourd'hui, ils sont en train d'échouer, et là, c'est bien de citer des fois des sources qui ne sont pas forcément de gauche, comme l'AFP. Je citerai le New York Times, qui a fait une chronique où il dit que, par rapport à ce qu'a fait Donald Trump récemment, il a perdu la guerre en Iran. Si le dit le New York Times, je ne sais pas si le New York Times est démocratique, de gauche, de droite, mais je peux dire que si eux-mêmes ils reconnaissent, ça veut dire qu'il y a quelque chose. Moi, je m'inquiète aujourd'hui surtout sur Cuba parce qu'il y a de fortes menaces, la pression augmente, c'est criminel, mais bon, qu'est-ce qui n'est pas criminel? Aujourd'hui, on voit que les grandes puissances et ses acolytes agissent en toute impunité. On les voit avec les génocides de la population palestinienne à Gaza, et on les voit un peu partout où ils vont. Ils sèment la terreur, la guerre, c'est une grosse affaire, une bonne affaire pour ceux qui produisent des armes, bien sûr. La guerre ne s'arrête pas tant que ces pays-là, qu'on appelle les États-Unis d'Amérique, continuent à faire main basse sur les autres peuples de la planète. Et je propose une chanson peut-être pour alléger. Et qu'est-ce que tu penses?
0: Mais bien sûr, Hector, allons-y.
1: Voilà. Dans le même sens que Silvio, un poème de Nicolas Guillén musicalisé par Inti Illimani.

0: Nicolas Guillén a fait ce poème. Il s'est fait référence à la première chanson qu'on a passée ce matin, Les Serpents.
1: Soyez comme serpientes, exact.
0: Et ça, c'est la couleuvre. Et Nicolas Guillén, un grand poète noir.
1: Cubain. Oui, d'ailleurs, oui. Exact. Et là, effectivement, ce n'est pas les serpents, mais c'est les couleuvres. Donc, c'est la même chose qu'on essaie de tuer et qu'on n'arrive pas. C'est la lutte des latino-américains qui essayent de garder leur souveraineté, en tout cas, mais qui n'y arrivent pas, justement, à cause de toutes les incursions américaines sur leur sol d'une façon ou d'une autre. Nous continuons aussi avec l'actualité en Amérique du Sud et en Amérique latine plutôt en général. Et nous allons voir, nous avons parlé en introduction des récentes réformes de Cuba qui ont été très commentées déjà, puisque Cuba et les partis communistes ont approuvé une série de réformes vers une économie plus économie des marchés, une certaine ouverture à l'économie des marchés. C'est des réformes qui visent à ouvrir davantage des secteurs à l'investissement privé, je cite les Figaro, et attirer plus de capitaux des Cubains de l'étranger, à réduire la taille de l'État. Elles ont soutenu les soutiens de l'influent ex-président Raúl Castro. Et donc la plus haute autorité du Parti communiste cubain a approuvé un paquet de réformes vers plus d'économie des marchés. Et parce que l'île traverse une crise économique très forte, mais elle ne vient pas de nulle part,

0: plus de capital des cuivants de l'étranger et à réduire la taille de l'État. Donc, elles ont été autorisées, entre guillemets. Mais c'est plutôt le peuple qui autorise à Cuba. Et bon, ça, c'est ce qu'il dit le Figaro, qu'elles ont été autorisées par l'ex-président Raúl Castro. Mais en réalité, c'est l'Assemblée populaire du pouvoir, l'Assemblée du pouvoir populaire à Cuba qui décide. Il est vrai qu'elle s'est trouvée dans l'étau du blocus et sans dévis. Il est important pour le pays d'essayer d'en accaparer quelques-unes. Et d'ailleurs, c'est une réalité à Cuba qui n'a pas été ni sur le papier, mais qui est le cas. Les interventions, les secteurs privés, il est de plus en plus croissant, puisque ce sont les Cubains de l'étranger qui ont l'autorisation d'importer des biens. Et donc, c'est eux qui importent d'ores et déjà les poulets, par exemple, mais sans payer d'impôts. Donc là, à mon avis, c'est une simple restructuration ou mise sur le papier de ce qui est en train d'arriver, de ce qui arrive actuellement déjà, pour pouvoir récolter un peu plus de devises d'une part, qui sont éparpillées dans les marchés par les acteurs privés, sans aucune main mise de l'État. Et ce qui n'est pas le cas dans aucun pays du monde, puisque nous payons de la TVA notamment, nous payons des impôts sur les échanges, et ce n'est pas le cas actuellement. Donc l'idée, ce serait de ce que je comprends, c'est l'inscrire dans les nouvelles réformes, d'ordonner un peu la question, puisque actuellement elle agit déjà, mais de façon très désordonnée. Et il s'installe donc une sorte de marché noir dans ce pays, puisque bon, sans aucun contrôle, et il suffit quelqu'un amène des choses dans le pays et qu'il les vende au meilleur prix, il revend à quelqu'un d'autre, celui-là qui l'achète le revend à quelqu'un d'autre un peu plus cher et crée l'inflation. Et donc c'est pour ça qu'il y a une inflation tremende dans le pays. Et beaucoup de personnes n'arrivent pas à se procurer les viandes de première nécessité, puisqu'il y a certains qui captent déjà le capital. Et donc l'idée, à mon avis, avec cette série de réformes, ça serait, vous avez un négoce, vous avez une affaire, d'accord, mais vous vous rendez des comptes, et ça s'est fait de façon un peu plus ordonnée. Donc il n'y a pas n'importe qui va pouvoir faire des affaires comme ça. Toi, tu aussi, tu ouvres un petit échoppe dans les coins de la rue, tu vends 10 fois plus cher que la petite échoppe qui est dans l'autre sens. Donc, ça serait, à mon avis, d'ordonner ces genres de marchés qui est déjà en place, occupé.
1: Voilà. Et ils sont réduits à faire ça, je pense, les Cubains, parce qu'il n'y a pas le choix. Et l'ennemi est trop, trop près et trop puissant, comme pour faire face. Et il faut se rappeler l'histoire, hein, parce qu'il y a un certain Bronstein qui disait que construire le socialisme n'était pas affaire d'un seul pays, il fallait qu'il soit un mouvement international. Et voilà. Et nous avons la Chine, et curieusement, parce qu'il y a beaucoup de gens qui disent la Chine est capitaliste à 100%, c'est faux. Et j'ai pris le plaisir de lire la constitution chinoise. Et finalement, les Chinois ne renoncent à rien. Ils se déclarent un État socialiste. Ils déclarent la dictature démocratique du prolétariat. Et voilà, mais la Chine, par contre, c'est 1,3 milliard de personnes. Je ne pense pas qu'un autre pays, si la Chine était une démocratie bourgeoise, il y aura beaucoup de gens qui creveraient la dalle, bien sûr. Et d'autres choses, c'est un pays qui s'est industrialisé, il y a de l'organisation du travail et de la discipline. Et sans être critique avec le peuple cubain, je pense qu'il y avait un laisser-aller quelque part, parce que l'État garantissait tout. Éducation gratuite. Pas seulement pour les Cubains. Je connais, je n'ai pas dit des centaines, mais il y a des centaines ou des milliers de personnes de l'Afrique, de l'Amérique latine, qui se sont formées aux frais de l'État.

0: cubain. Et dans un pays capitaliste, quiconque, ça a un coût. Imagine-toi qu'une école privée en France ça coûte environ 8000 euros l'année. Combien ça coûte former un médecin de l'Afrique, de Palestine ou d'autres pays? Ça a une valeur. Et les Cubains étaient extrêmement généreux. Ouais. Pas seulement avec l'Afrique. Il faut se rappeler que sans l'aide militaire et politique de Cuba, l'apartheid s'étire encore. Cuito Cuanavale, des batailles données par les Cubains pour lutter contre l'apartheid. La formation et l'aide aux Palestiniens, aux Latino-Américains, des Chiliens qui sont allés, des centaines, des milliers de Chiliens qui sont réfugiés à Cuba après le coup d'État. Donc, ça a un coût. Et malheureusement, on a la mémoire courte. Et je pense que pour l'Amérique latine aujourd'hui, qui est en train de basculer dans une droite extrême dans la répression, mais néolibérale au fond, oui. Les choses sont claires. Hein? Le peuple latino-américain a une certaine obligation morale, éthique, de soutenir Cuba. Et je pense que c'est ça qu'on doit tenir en tête aujourd'hui. Parce que les Cubains, ils font ce qu'ils peuvent faire, et ils sont vraiment encerclés.
1: Oui, exact. Mais comme je te le dis, ces stratégies qui ont déjà été mises en place par une sorte de petit secteur privé, et là, à mon avis, ce qui vise à ce document, c'est justement le réguler pour le rendre profitable pour l'État et donc pour tous. Il y a une chose aussi, dont tu parlais, par rapport à la... j'ai oublié. je voulais te dire, c'est que Cuba, en plus de sa générosité auprès de tous les pays latino-américains, en plus avec l'Afrique, partout, en Europe, pendant le Covid, en Italie, avec les médecins. Ça a été. C'est sa façon d'agir auprès de tous les pays. Mais ce qui est aussi. Ce qui constitue la différence entre un système socialiste comme la Chine et Cuba, c'est que Cuba, à la place de développer son secteur industriel, parce qu'il était là avant, même pendant la période spéciale, pendant les années 90, et qui avait été un peu constitué lors juste après la révolution, avec l'aide de l'Union soviétique, on est d'accord. Mais lors du départ de l'Union soviétique, ils n'avaient plus d'aide, on va dire.
0: C'est la période spéciale.
1: Technique, exact, la période spéciale. Ils n'avaient plus cette aide ou soutien technique. Alors, les partis pris a été celui du tourisme. À mon avis, c'est ça ce qui a constitué. Parce que tu disais, il faut de l'ordre, de la discipline pour constituer, pour faire garder un système comme celui de la Chine. Les problèmes avec le tourisme, c'est que c'est presque un leurre. En fait, tu es absolument dépendant de celui qui va venir, et tu es pas dépendant de tes propres forces. Donc, généralement, le tourisme est un levier d'action marginal par rapport à ton levier d'action principal qui devrait être, soit l'industrie, mais en tout cas à Cuba, l'agriculture. Et qui a été délaissé justement parce que tous les gens se sont mis à travailler pour le tourisme. Et c'est ça qui, à mon avis, constitue une des falences internes, un problème interne du système et qui n'a pas permis une autosuffisance qui l'aurait laissé un peu plus de marge d'action dans les blocus lui-même. Et donc voilà, ça c'est une des choses, mais actuellement je pense que justement une de ces mesures qui font partie de ces paquets, on va dire, des mesures qui ont été prises par les gouvernements cubains est accentuer l'effort dans les systèmes productifs et les systèmes et l'agriculture pour essayer justement d'amortir les coûts du blocus et n'importe quel autre, puisqu'il n'y a que toi pour te sauver. Tandis que le tourisme est... ils mettent l'accent aussi toujours sur le tourisme puisqu'il y a toutes les infrastructures pour. Ça serait dommage de s'en passer, mais je pense que si tu ne mets pas l'accent sur d'autres secteurs productifs, non, on ne pourra pas s'en sortir. Voilà pour Cuba. Et ça, c'était un résumé de l'interventionnisme et ce qui crée comme réaction dans certains pays. Mais nous allons parler d'autres pays aussi. Et nous avons ici Willy qui est arrivé enfin pour nous parler de l'interventionnisme actuel et tout récent américain sur les élections américaines, les élections colombiennes, non seulement dans ces pays, mais dans un autre. Mais avant, on va passer un peu de musique, si Hector me le permet.
0: Bien sûr. Un souvenir.
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0: Alors, c'était el comandante Hugo Chávez, fuera yanquis de mierda. C'était lui, c'est pas nous, il est mort. Donc, on ne peut pas nous faire un procès pour bon, avoir dit ça.
1: Et malheureusement, on ne peut pas le ressusciter. Hein?
0: Ouais.
1: Sinon, il faudra ressusciter 3 ou 4. Hein? Mais peut-être ils sont là, ils sont en train de naître aujourd'hui. Hein?
0: Effectivement, la réaction, elle naît toujours. Mais nous allons continuer avec cette sorte de réaction à tous les gouvernements néolibéraux qui a souffert la Colombie, qui était celui du gouvernement de Petro, du mouvement patriotique, et qui avait quelqu'un qui pouvait les continuer. C'était son candidat Iván Cepeda, qui était favori d'ailleurs dans les sondages, mais finalement on se retrouve à les voir perdants dans cette élection. Bonjour Willy,
2: bonjour,
0: on va parler de ces sujets justement.
2: Hector, Sabine. Et oui, effectivement, donc, nous savons les résultats finaux des élections colombiennes. Hein. Nous en avions parlé ici entre les deux tours, avant le premier tour aussi. Et contre, bah, je ne dirais pas contre toute attente, parce qu'on en avait parlé justement avant le premier tour ici dans cette émission, où on disait, bon, il y a un candidat quand même, c'était le troisième homme. Hein. Sachez, enfin, nous avions expliqué que ce n'était pas le candidat désigné par l'extrême droite traditionnelle, que c'était un homme qui s'est présenté comme issu de la société civile, ancien avocat et milliardaire, vivant en Italie, tout ça. Et donc, c'est lui qui a eu les faveurs de toute l'extrême droite, du conservatisme et un peu le retour à la normalité de la politique colombienne où, rappelons-le, dans l'histoire colombienne, il n'y a qu'un seul gouvernement et de gauche, et plus que de gauche, des coalitions des progressistes. Gustavo Petro a été élu sous un ensemble de sociétés civiles, des partis de gauche, des mouvements très larges. Et ça, c'est une anomalie dans l'histoire colombienne. Donc là, c'était la réaction à cette anomalie. Après, il faut nuancer aussi, je sais qu'en tant que Colombien, on a quand même un goût de défaite un peu amer. C'est dire, mince, on a perdu le pouvoir alors que pour la première fois, on avait l'opportunité de poursuivre un projet et, on va dire, différent de celui de ceux qui ont été appliqués à la Colombie pendant toutes ces années. Mais il faut reconnaître qu'il y a eu une mobilisation énorme pour la gauche. La défaite a été très serrée. Ça s'est joué à 200 000 voix. Et il y a eu une participation historique dans le pays. Bon, après, on peut en discuter de tous ces gens qui ont voté, comment ils ont voté, tout ça. Mais bon, de manière générale, je pense qu'il y a une force dans la gauche actuellement en Colombie qu'il n'y avait pas il y a, je sais pas, 10 ans en arrière, et sur laquelle il faudra compter tantôt pour faire l'opposition au président qui vient d'être élu, comme dans 4 ans. En Colombie, les élections, c'est tous les 4 ans. Donc voilà les premières impressions un peu personnelles pour moi, bien sûr déçu, énormément déçu, mais quand même, voilà, l'espoir n'est pas perdu, il faut continuer la lutte, c'est un peuple qui est habitué à lutter, à résister, et dans ces cas-là, bah, faudra continuer, on continuera, comme on dit.
0: Et oui, effectivement, Abelardo de la Estrella a eu un pourcentage de 49,66%, tandis que Iván Cepeda a eu 48,70%. Et effectivement, les marges, et on peut considérer ça comme un impact technique, comme
2: voilà,
0: on
2: ça.
0: L'a dit dans le football, ouais. un partout technique. Malheureusement, bon.
2: On est malheureusement un peu dans le même cas que le Pérou, où les élections sont effectivement très serrées. Et je sais pas comment ça va évoluer. Hein. On va voir comment il va gouverner. Je pense que contrairement au Pérou, la Colombie n'est pas un pays qui connaisse une instabilité dans ses institutions. Généralement, la Colombie, que le président soit bon, mauvais, ou qu'il soit soutenu populairement ou pas, généralement, il se maintient. Il n'y a pas de... Parce qu'en fait, étant un régime présidentialiste, oui. Et il arrive à contrôler le Congrès d'une façon très simple, c'est l'argent. C'est que le président et les... l'exécutif généralement arrose le législatif pour faire approuver des choses. Après, bon, ça marche ou ça marche pas. Peut-être ça marchait moins bien parce que bon, il y avait quand même une opposition des fonds qui lui étaient faites. Et malgré tout, il y a des choses qui ont été faites, hein. Mais c'était quand même beaucoup plus compliqué. De la Espriella, il aura pour lui les partis traditionnels, hein, le parti conservateur, le parti libéral, l'uribisme qui est quand même qui reste très fort au Congrès. Et donc, je pense qu'il pourra gouverner comme ça a toujours été le cas dans le pays, avec le clientélisme.
0: Et oui, mais est-ce qu'il y a eu des irrégularités qui ont été dénoncées par rapport au scrutin du deuxième tour de la présidentielle ?
2: Alors, je dirais qu'elle est même qu'au premier tour. Hein. Il n'y a pas. En fait, la première réaction du gouvernement actuel, de Petro, et puis même d'Ivan Cepeda, du candidat qui est quand même plus mesuré que Petro, il faut le dire. Et ça a été dire, bah, on va faire analyser, on va aller. Enfin, déjà, le résultat qui a été donné, c'est le résultat préliminaire. Ce sont les estimations qui sont faites le jour même de l'élection. Après, il faut compter, recompter les voix pour établir le résultat réel. C'est lui qui va donner le vrai gagnant. Donc, ça, ce processus a été engagé. Il y a eu une contestation de beaucoup d'actes, mais ça y est, ils ont reconnu la victoire de l'Espriella. Ivan Cepeda a fait un discours là, ces jours-ci, en disant, en se proclamant à l'opposition et en reconnaissant les résultats. Donc, oui, on sait tous, ou en tout cas, on connaît un peu la mécanique. On va dire électoral en Colombie, on sait que le clientélisme fonctionne très bien, on sait qu'il y a de l'achat des votes dans certaines régions. Après, je ne vais pas justifier non plus, mais oui, il y a eu une ingérence énorme des États-Unis, il y a eu une réaction énorme aussi des secteurs des droites et d'extrême droite du pays. Et en fait, ils avaient un enjeu très grand, c'était pour eux de récupérer l'État pour eux, qu'ils sont toujours regardés. Vous disiez, c'était une anomalie. Donc, et puis la Colombie a toujours été un pays très conservateur et très. Enfin, Uribe a gouverné pendant 10 ans et il a nommé les présidents successifs. Il y a que Petro qui était une anomalie dans ces cas, dans l'histoire colombienne, suite à une révolte populaire dans un contexte un peu à la chilienne. Il y avait un élan un peu de réveil. Et là, ça, je ne dirais pas que ça s'est essoufflé. Mais le pays est scindé en deux. Il y a clairement deux pays. Un pays qui veut un modèle conservateur, porté sur une économie néolibérale où c'est le plus fort qui s'en sort, et un autre pays où, plutôt de gauche, social, soucieux de protéger l'environnement. Bah, il y a deux visions du monde qui s'opposent et qui sont, comme au Pérou, assez égalitaires. En fait, il n'y a pas vraiment de gagnants, comme tu le disais.
0: Mais c'est surtout ce qui pose problème actuellement, parce qu'on peut avoir un gouvernement de droite et un gouvernement de gauche. Mais actuellement, ce qui pose problème dans ce genre d'élections, surtout avec un personnage comme Abelardo de l'Espriella, c'est l'interventionnisme américain à son plus haut degré dans les pays. Ce qui est arrivé notamment en Équateur, par exemple, où il y a déjà des troupes américaines qui sont dans les pays pour travailler avec toute impunité. Et donc, bon, c'était un peu le cas lors du plan Colombie, mais dont on s'était défait en quelque sorte, justement pour pouvoir développer le pays. Et actuellement, il y a 9, bases militaires américaines dans le pays. Oui, elles sont toujours là.
2: Ils ne sont jamais partis, les Américains. Ouais. Ils n'abandonneront jamais la Colombie. D'ailleurs, c'était l'une des. Enfin, il ne faut pas se cacher voiler la face, comme on dit. Hein. Petro a dû faire beaucoup de concessions avec des partis traditionnels qui l'ont aidé à arriver au pouvoir, qui l'ont aidé à gouverner. Petro, contrairement à Cepeda, qui n'a pas fait ça, Cepeda, il l'a gardé, il n'a pas voulu faire des alliances avec. C'est l'une des choses qu'on lui critique beaucoup, c'est de dire bah, pourquoi il n'a pas fait alliance avec, pourquoi il n'a pas, quelque part, arrondi les angles. Ce qui avait fait Petro un peu, parce qu'il y a des secteurs du Parti libéral, des certains secteurs traditionnels, des barons un peu politiques de cette région qui l'ont appuyé, hein, enfin qui l'ont soutenu, pardon. Alors que Cepeda, il a, justement, il, contraire à tout ça, il n'a pas voulu faire ça. Et je pense que. Oui, on peut dire que ça lui a coûté. Mais, contrairement à Petro, il n'a pas voulu faire des concessions dans ces sens-là. Et les États-Unis, pour revenir aux États-Unis, les États-Unis ne sont jamais partis de Colombie. Les bases militaires, bah, en fait, si Petro avait dit on sort les bases militaires, on sait tous comment ça serait fini. Hein. Il a été toléré pendant 4 ans. On ne va pas aller plus loin. Les États-Unis ont dit non, ça y est, ça nous suffit, on va passer à autre chose. Et puis l'interventionnisme, ils l'ont fait avec Milei en Argentine, où ils ont soutenu financièrement la campagne des législatives et tout. Enfin, voilà, ils ont dit, bah, si vous êtes mal, on ne vous donne pas de l'argent. Puis ils l'ont fait, là, actuellement, Trump, ça ne cache même pas. Donc il y a une volonté réelle et puis visible d'interventionnisme. Puis ça a toujours été comme ça, cela dit, ouais. En Amérique du Sud.
1: Je voulais dire que Cepeda, c'est tout à son honneur, hein. Il a de la mémoire. Il faut se rappeler que son père avait été assassiné pendant... Comment s'appelait quand il, tous les cadres dirigeants de l'Union patriotique ont été assassinés. Et donc, le père de ce candidat actuel, Ivan Cepeda, a fait partie des gens, un sénateur qui a été assassiné par des paramilitaires à l'époque. Donc, il a la mémoire. C'est très important. Mm. Et je pense que, contrairement... Bon, je sais que je ressens, moi, en tant que Chilien d'origine aussi, je ressens que j'étais très attristé que l'extrême droite dans les plans répressifs, mais néolibéral à fond dans les plans économiques, et arrive au pouvoir un peu partout. C'est la main mise, c'est un retour du néocolonialisme sans éhonté de la part des États-Unis, intervention directe, comme ils le font à Cuba, comme ils le font partout. Mais quand même, ça s'est joué à quelques voix de près. Hein? Et j'ai pensé aussi dans mon pays d'origine, au Chili, parce que quand même une candidate du Parti communiste a eu 42%. Donc c'est un exploit, quelque part, et c'est là l'espoir. Hein.
0: Effectivement, et au Pérou aussi, on a observé un grand... C'est le même problème presque, un grand vote pour l'alternance, en tout cas, pas complètement des gauches, mais qui ressemble déjà à un autre parti politique. Un autre pari politique dans les pays, mais il y a aussi une grande scission, c'est celle qu'on avait observée aussi dans les élections équatoriennes avec l'élection entre Novoa et Luisa González du parti de la Révolution citoyenne et des gauches. Pareil, une grande scission dont la différence s'est jouée à quelques milliers de voix seulement. Donc oui, on est en train de voir une polarisation dans les régions. D'un côté, une partie de l'électorat qui est foncièrement, ou en tout cas qui se rapproche plutôt à ce projet politique d'extrême droite, finalement, et un autre qui est plus des gauches. Sauf que, en l'occurrence, on voit que dans ces confrontations-là, on n'arrive pas à avoir la main. On perd. Et ça a beaucoup de conséquences aussi après dans la gestion du pays, ce qu'on est en train de voir en Équateur. D'ailleurs, les Équatoriens ont mis la sonnette d'alarme à leurs frères colombiens en leur disant de bien voter, puisque ce qui est en train de s'abattre dans les pays est complètement hallucinant, en tant que comme violence et comme violence d'État surtout.
2: Oui, ça nous ramène aussi à la réalité actuelle des élections dans le monde, c'est que les gens ne votent pas. Ça a toujours été comme ça. Moi, je me méfie beaucoup du système électoral libéral dans lequel on vit. Les démocraties libérales sont ces démocraties des façades dans lesquelles on élit la personne la mieux vue par le peuple ou par les spectateurs, parce que c'est devenu un show médiatique. Et malheureusement, à ces jeux-là, bah, on ne peut pas rivaliser avec les grandes fortunes, avec les grands médias, avec les conglomérats, comme c'est le cas, je ne sais pas, en Équateur, parce que Noboa, c'est quand même quelqu'un de très riche qui a gagné, oui. En Colombie, c'est la même chose, et d'autres endroits, par exemple, Trump qui libère quelqu'un qui est condamné pour narcotrafic, c'est où? C'est au
0: Honduras.
2: À Honduras, et... Mm-hmm. Alors que c'est l'argument qu'il utilise pour dire « Ouais, mais le Venezuela, mais la Colombie, c'est le narco, le Mexique, tout ça. » Alors que quand c'est de son côté, ça, bon, il n'y a aucun souci pour libérer un gars qui est condamné pour trafic de drogue. Donc en fait, il y a une machine, on dirait médiatique, qui s'est formée, enfin qui joue en défaveur des projets progressistes et de la gauche de manière générale. Parce que d'un côté, ce sont les médias, même avec les réseaux sociaux, on dit, ouais, les réseaux sociaux, ça a démocratisé. C'est faux, les réseaux sociaux, ils appartiennent toujours à quelqu'un, c'est toujours, toujours les mêmes qui les contrôlent. Enfin, faut de l'esprit. Il y a la campagne sur les réseaux sociaux, elle a été faramineuse. Les pubs, elles s'étaient mises partout dans les digitales. Enfin, d'après ce que me racontent les gens, tu ne pouvais pas voir une vidéo sur YouTube sans qu'il y ait une pub YouTube sur de l'esprit il y a en Colombie. Alors que ça, ces choses. L'autre candidat, Ivan Cepeda, il ne l'avait pas. Enfin, d'un côté, on n'avait pas les moyens. Et puis, c'est des façons de faire qui sont quelque part contraires aussi à l'éthique politique que l'on défend. C'est-à-dire, on a besoin de convaincre les gens par les idées, on a besoin de, qu'ils soient leur choix éclairé, qu'ils aillent voter pour les projets. Alors que les autres, non, enfin, c'est pas grave, parce que de toute façon, ils ne vont pas compter sur la vie des gens pour gouverner. Hein. Ce qui compte, c'est arriver au pouvoir. Donc voilà, c'est un peu la démocratie, c'est mon côté.
0: Elle atteint ses limites, forcément, la démocratie libérale atteint ses limites.
2: Voilà, c'est ça, c'est une démocratie représentative, et puis bon, ce qui compte, c'est faire élire le bon représentant pour les intérêts qui ont intérêt à qu'il soit celui-là, enfin, je sais pas,
0: je me fais exact, comprendre. Exact, oui. Mais oui, exactement, c'est le cas un peu partout. Bon, on l'a vu aussi en Argentine, comme tu le disais, on les voit, on l'a vu en Chili, on l'a vu en Bolivie, et les gens sont morts les doigts actuellement, oui. Et on le voit en Équateur, puisque ce sont les indigènes aussi qui ont voté pour nos voix, surtout dans la Sierra. Dans les montagnes en Équateur, et maintenant pareil, c'est une des grandes forces d'opposition, comme on était comme sont les indigènes aymaras en Bolivie, mais bon, qui n'arrive pas toujours à percer et qui est forcément et fortement persécuté actuellement, et donc on les voit en Colombie actuellement. Bon, Venezuela, c'est une autre histoire, mais la mainmise est très forte, et on vient de la voir qu'elle atteint des niveaux jamais atteints depuis que le chavisme là. Donc, et c'est encore plus sournois, puisqu'il y a une sorte d'entente, ou en tout cas affichée, entre le pouvoir et les Américains.
2: Après, comme tu disais, le problème de ces au-delà du fait que bon, ce soit un candidat ou l'autre, c'est les conséquences que ça a, parce que ça a des conséquences réelles au niveau politique interne.
0: Oui.
2: En Colombie, la peur, et puis je pense que ça va se voir très vite, c'est le retour de la violence. Hein. Colombie, ça est un pays extrêmement violent, bien plus violent que dans toute la région. Hein. C'est le pays qui a toujours été connu et qui continue à être dans beaucoup de régions un pays très violent. C'est le retour des menaces, c'est le retour des déplacés. En fait, il y a eu une sorte d'accalmie, oui, avec les négociations de paix avec les FARC et tout ça, où il y avait une sorte de volonté politique de la part du gouvernement central de Santos de donner une certaine normalité. Ce projet a continué avec Gustavo Petro pour essayer de faire de la Colombie un pays pacifié. D'ailleurs, l'un des projets, je pense qu'on lui a fait payer d'ailleurs au gouvernement Petro, c'était la paix totale, c'est-à-dire on va faire la paix avec tous les groupes armés, qu'on arrive à trouver un état, un pays un peu entre guillemets normal, où l'on puisse se développer de manière normale, sans tenir compte des 10 000 groupes armés qui sont dans tous les coins, recoins du pays. Et là, c'est un peu un retour en arrière, parce qu'en fait, c'est le retour au plus fort. C'est le retour à la force du plus fort. Donc, du coup, on revient comme avant, quoi. Les menaces, les déplacés, les
0: morts. La violence, oui. Merci, Willy. Avec ça, nous allons entamer notre deuxième heure ici à Visage d'Amérique latine. Il est 11h et nous commencerons donc notre bulletin d'information dans quelques instants.

0: Aïe, aïe, aïe, c'est le bulletin d'information du samedi 27 juin 2026 et nous commençons avec l'Argentine où le chômage moyen dans le secteur du travail formel au cours du premier trimestre 2026 a touché 7,8, proche des sommets de la crise qu'a suscité l'Argentine en 2001. Donc au cours de ces trois premiers mois de l'année, 1 million et 100 000 Argentins étaient au chômage dans les 31 conglomérats urbains du pays relevés par l'Institut national des statistiques et du recensement, dans lesquels la perte de 52 000 emplois a été détectée. Dans le même temps, le taux d'informalité du travail a atteint les chiffres records de 44,2%, le plus élevé depuis l'entrée en fonction du président Javier Milei. Aujourd'hui, en Argentine, 6 millions de personnes travaillent de manière informelle.
1: Et nous passons à la Bolivie, vers une arrestation imminente d'Evo Morales, peut-être. Le gouvernement bolivien confirme sa volonté d'arrêter l'ancien président Evo Morales. Le ministre du gouvernement, Ernesto Justiniano, a affirmé que l'ex-chef de l'État autochtone devait être traduit en justice pour des accusations de trafic aggravé d'êtres humains. Le ministre a toutefois précisé ou refusé de préciser la date et les modalités de l'opération de capture pour des raisons de sécurité. De son côté, Evo Morales dénonce une persécution politique orchestrée par l'actuel président Luis Arce. Je pense qu'il y a une petite coquille. Il n'est pas Luis Arce, l'actuel président.
0: C'est l'ancien président, oui.
1: Oui, ouais, Pluton, exact. C'est pour l'ancien président Luis Arce. Et il a prévenu qu'une intervention militaire dans son fief du tropique de Cochabamba, où des milliers de partisans le protègent, pourrait déclencher une guerre civile. Par ailleurs, l'ombre de Washington plane sur ce dossier, sûrement. Interrogé par des médias, le sous-secrétaire d'État américain Christopher Landau a refusé de confirmer ou de démentir l'existence d'une demande d'extradition américaine contre Morales, tout en admettant que de nombreuses enquêtes étaient en cours.
2: Nous continuons avec le Brésil, où plus de 6 millions de jeunes en marge du système. La majorité des jeunes brésiliens étudient ou travaillent, mais une grande frange importante, de la population reste sur le côté. Selon un rapport du ministère du Travail, le pays compte près de 33 millions de personnes âgées de 14 à 24 ans. Si la majeure partie d'entre eux parvient à s'insérer ou à poursuivre des études, le gouvernement tire la sonnette d'alarme. Plus de 6 millions de jeunes brésiliens se trouvent aujourd'hui dans la situation Nini, ni travail ni études. Ils sont totalement exclus du système éducatif et du système et du marché du travail.
3: On passe maintenant au Chili, où 52% des Chiliens sont en désaccord avec la méga réforme du gouvernement sur cette réforme pilotée pour relancer l'économie. Seulement 31% acceptent ce projet. Plus de la moitié des personnes interrogées ne soutiennent pas donc l'initiative en instance au Sénat actuellement. Cette loi propose notamment de réduire les impôts de 27 à 23% pour les grandes entreprises pour prétendument augmenter l'investissement, la croissance et l'emploi.
0: Voilà, et ensuite c'est la Colombie, donc le président élu de la Colombie dans un ultimatum au secteur en dehors de la loi. Donc on a parlé sur la Colombie, mais c'est Messi qui en fait c'est un citoyen des États-Unis d'Amérique, il ne faut pas l'oublier. Le président élu de la Colombie, Abelardo de la Espriña, a déclaré que les personnes en dehors de la loi dans le pays ont au moins, il a donné un mois pour organiser leur soumission à l'État. Ah, il veut soumettre les gens déjà. Ceux qui persistent à la corruption, le terrorisme, le trafic de drogue, l'extorsion et des autres formes de violence seront confrontés à toute la capacité de l'État et à la détermination inébranlable de notre glorieuse force publique. Ça me fait rire un peu, excusez-moi, a-t-il déclaré lors d'un discours, lors de la cérémonie au cours de laquelle il a reçu ses lettres de créance en tant que président dans l'ensemble des conférences. L'extrême droite a déclaré dans son discours que les Colombiens, les Colombiennes ont voté pour un nouveau style, pour un nouveau modèle, pour un nouvel ordre et pour une nouvelle façon de faire de la politique et d'exercer le gouvernement. à ce stade, il a rapporté qu'avec le vice-président élu Jorge Manuel Restrepo, il sélectionne ceux qui feront partie du gouvernement, alors qu'il a mentionné qu'il n'y aura pas de place dans son mandat à l'improvisation. Et excusez-moi, mais ça me fait rire un peu parce que quand il va pas s'attaquer lui-même.
2: Oui, même. Il a fait carrière et fortune en défendant ces gens-là. Appelons-le.
1: Et oui, passons du coup à Cuba, justement, après notre petite note dans la première à partir de cette émission, où les 22e congrès des travailleurs centraux de Cuba débat cette semaine par visioconférence avec toutes les provinces du pays dans une session marquée par le contexte complexe de l'île. Précisément, les conditions actuelles imposent que ces derniers jours de la réunion, donc les 26 et les 27 hier et aujourd'hui, soient faites de manière serrée, austère et rationnelle en tant que reflet des circonstances et des défis du moment, mais avec décision importante pour le présent et l'avenir de la classe ouvrière de la nation des Caraïbes. La réunion convoquée sous le slogan pour Cuba ensemble, nous créons, abordera la défense de la patrie ainsi que des propositions qui aident à stimuler la production et les entreprises cubaines. À ce stade, l'analyse du programme gouvernemental, en particulier les transformations économiques et sociales, avec les 176 mesures récemment adoptées, sera priorisée.
2: Nous continuons donc avec l'Équateur, où le bras de fer autour de la destitution de Daniel Noboa continue. La tension monte en Équateur entre le président Daniel Noboa et les mouvements sociaux. Le collectif Revoca Ese, mené par le dirigeant autochtone Leonidas Iza, tente de lancer une procédure de révocation du mandat présidentiel, reprochant à Daniel Noboa de ne pas avoir tenu ses promesses en matière de sécurité, d'emploi et de santé. Pour bloquer la procédure, le président a envoyé 22 boîtes contenant plus de 14 000 pages de rapports pour justifier son action. Une mise en scène médiatique dénoncée par les mouvements sociaux. Si le Conseil national électoral valide leur démarche, les opposants devront recueillir plus de 2 millions de signatures pour organiser un référendum de destitution.
1: Ce qui est complètement possible, en fait.
2: Déjà, il y a la figure légale pour le faire, ce qui est pas mal.
1: Et absolument, tout à fait. Oui, c'est dans la constitution de Correa, dans la constitution de Montecristi, de 2008. Et dans cette constitution, il y a cet article qui permet donc la revocatoria del mandato, la révocation des mandats. Mais il faut toute une procédure qui est en train d'être mise en place par un mouvement citoyen. Qui est lidéré aussi par d'autres acteurs, non seulement par Leonidas Issa et les Guarunari, donc les indigènes, mais aussi un grand secteur de la société. Il commence déjà à faire ce genre d'action très regrettable, puisque on ne sait pas ce qui contient ces bandes de boîtes. C'est toujours un peu le cinéma avec Noah.
0: C'est les boîtes de Pandore.
1: Ouais.
3: On passe maintenant au Mexique. Le Mexique et l'Espagne ont renforcé cette semaine leurs relations bilatérales après la rencontre qui s'est tenue à Mexico entre la présidente Claudia Sheinbaum et le roi Felipe VI, tenue de l'avis du ministère des Affaires étrangères dans une étape de confiance renouvelée. La présidente a reçu le monarque au Palais National dans le cadre d'une visite qui réaffirme les liens historiques et culturels entre les deux pays. Selon un communiqué, les deux chefs d'État se sont mis d'accord sur l'importance d'approfondir une relation fondée sur la proximité entre leurs peuples, ainsi que sur des principes, des valeurs et des intérêts soutenus. Sheinbaum a souligné les gestes récents de l'Espagne en faveur de la reconnaissance des peuples autochtones, après un éloignement découlant des attitudes passées de la nation européenne sur le sujet, et a échangé avec des perspectives avec son homologue sur l'importance et la grandeur culturelle de ces populations.
0: Voilà, nous passons au Pérou, ce n'est pas le Pérou, mais les résultats des scrutins seront officiels la semaine prochaine au Pérou. Voilà, suspense. Donc, les résultats officiels du scrutin péruvien sera annoncé la semaine prochaine, annoncé le président du jury national de sélection, Roberto Burneo, qui a tacitement expulsé un procès de nullité partielle de sélection. Lors d'une conférence de presse, les juges estimaient que la proclamation de résultats sera faite dans quelques jours après avoir complété les annonces et chiffres finales pour les jurys régionaux et leur transfert à la Junte nationale électorale en tant que plus haut tribunal électoral. Nous pensons que le vendredi 3 juillet, nous proclamerons officiellement les résultats de la deuxième série du 7 juin, car tous les incidents de procédure sont en cours de développement, a-t-il déclaré. La décompte officielle de près de 100% de votes vérifiés détermine par l'instant que la candidate néolibérale Keiko Fujimori a la première place avec un avantage étroit en sa faveur.
1: Et nous finissons avec le Venezuela, où il y a une panique qui s'est abattue jusqu'au bilan s'alourdit après les doubles séismes. Le pays a été secoué par deux violents séismes espacés de seulement 39 secondes. Un phénomène rarissime et extrêmement destructeur selon les sismologues. Le dernier bilan officiel communiqué par le ministre de la Santé, Carlos Alvarado, est lourd. Il fait état de 235 morts et plus de 4300 blessés. Les dégâts sont considérables, en particulier dans la capitale Caracas et dans l'état de La Guaira. Par leur intensité, ces séismes ont dépassé les dramatiques tremblements de terre historiques de 1967. Donc non seulement il y a les Américains qui s'abattent sur le Venezuela, il y a aussi les tremblements de terre.
0: Et voilà, c'était les derniers bulletins de la saison. Hein.
1: Et oui, tout à fait. Puisque nous allons revenir après en septembre avec notre émission. Mais en tout cas, on continue avec notre segment culturel ici à Visage d'Amérique latine. Il est 11h12.

0: Nous sommes ici avec notre segment culturel à Visage d'Amérique latine. Il est 11h14 maintenant. Mais bon, nous allons commencer d'abord avec la chronique de Willy. Pour finir notre saison, Willy nous a écrit une chronique enfin. Hein.
1: La dernière, oui, ça fait longtemps. Alors, plus qu'une chronique, c'est un petit texte qui est à propos des sélections. Donc, ça s'appelle Le cercle des sélections. Ça y est, nous savons s'élu, nous savons voter. Il est tout beau, tout parfumé. C'est mon candidat, toujours bien habillé. Certains disent qu'il n'est pas ce qu'il prétend, mais peu m'importe, c'est un beau garçon. Ah, qu'il est marrant de voir les autres, les perdants, dire qu'il a fraudé, qu'il a menti. Mais pardi, sachez, bon don vieux, qu'il est aussi votre président. Et puis, peu importe la personne, ce qui compte, c'est de défendre la nation. Vous dites qu'il ne la défend pas avec la même ardeur qu'avant son élection? Ah oui, il a un peu vendu des entreprises nationales quelques actions. Mais regardez quelle prestance, quel salut militaire, quelle élégance. Ah oui, quelques morts parmi les opposants. Ça arrive, que voulez-vous, ce sont des accidents. Mais arrêtez de dire qu'il est contre nos droits. Voyez bien que c'est un ancien avocat, il connaît bien, évidemment, la loi. Mais sans fin, tranquille, il faut le laisser, le pauvre garçon doit bien gouverner. Certains disent qu'il a changé, qu'il n'a pas su s'entourer. La vérité, c'est que ce sont les opposants qui ont tout mijoté, tout fait foirer. Ah oui, plus d'opposants? Certains disent même, oh, quel tyran! Enfin, on a essayé, ça ne peut pas toujours bien marcher. Ça y est, des nouvelles sélections. Cette fois, je voterai peut-être pour les idées. Ah oui, du Nord, on nous envoie de recommandations. Ils sont si gentils, toujours préoccupés par nos institutions. Ah oui, quelle belle idée dans ces costumes si bien repassés. Ça y est, nous savons s'élu, nous savons voter. Il est tout beau, tout parfumé. C'est mon candidat qui a gagné. C'est lui qui est toujours bien habillé. Merci.
0: Bravo. Très juste. Un petit poème qui voit très juste.
1: Ouais. Résultat des élections dernières.
0: C'est très bien. Et Sabine aussi, toi, tu voulais nous raconter quelque chose avant de continuer.
2: Okay, merci beaucoup. Je voulais vous raconter...
3: Son micro. Oui, on entend bien.
0: Oui, là okay. Maintenant, oui.
3: Super, trop bien. Je voulais vous raconter un projet qui est en train de se monter là, à Santiago du Chili pour janvier 2027. C'est le Amour Amor Festival. C'est un festival multidisciplinaire qui va durer 3 semaines. La base va être la Fondation Beta, c'est la maison d'un ancien président de la République, juste à côté de Plaza de Armas, qui est un lieu immense, culturel. Il va y avoir une exposition d'art visuel et puis il va y avoir des performances, des activités, des ateliers, des soirées le samedi soir, voilà. C'est un projet qui a reçu le soutien de l'Institut français et du coup de l'ambassade de France à Santiago. Et on espère avoir une vingtaine ou plus d'artistes qui vont participer à ce festival.
0: Est-ce que les artistes français qui peuvent le faire aussi?
3: Alors oui, quand c'est des œuvres qui seront facilement transportables, parce que c'est moi qui vais y aller. On n'a pas encore le budget pour envoyer des artistes français à Santiago, mais on ne désespère pas pour le futur, il y aura d'autres versions de toute façon. Et l'idée, ça serait quand même de ramener aussi ce festival en France et de faire un peu un pont entre les deux pays. Mais pour l'instant, voilà, on démarre par Santiago et on verra la suite. Plus tard.
0: Très bien.
3: Voilà, c'est un peu le nouveau projet sorti du chapeau. Et pour parler un tout petit peu de la ligne de curatoriale, parce qu'on parle d'amour, oui, c'est très beau de parler d'amour. En fait, on veut que ce soit politique aussi, parce qu'on fait ça dans un pays où c'est un président d'extrême droite qui a été élu. On pense que les relations humaines et l'intime aussi est politique. Et voilà, on va axer ça sur à la fois le couple, l'amour romantique. On veut parler aussi d'autres formes d'amour, l'amitié, l'amour libre. On veut aussi parler des violences sexuelles. Et puis on veut parler aussi d'amour propre, en fait, pour changer le monde aussi de manière plus douce. Voilà.
0: Et donc toutes les œuvres qui ont un rapport avec ça, ouais, peuvent postuler du coup.
3: Ouais, ouais, ouais. On a un Instagram du coup, Amour Amor Festival, et puis on reste en contact.
0: Voilà. Voilà. Merci, merci Sabine.
3: Merci beaucoup.
0: Et donc nous allons poursuivre avec notre émission ici à Visage d'Amérique latine et surtout avec notre segment culturel. Et nous avons ici une invitée qui vient nous présenter un festival que nous adorons ici à Lyon parce que c'est un festival dans plein air et qui est, où il y a plein de musique. Et c'est le festival Soy o Mundo. Bonjour, Maud.
4: Bonjour. Maud. Et merci de l'invitation.
0: Merci à toi, Maud, d'avoir accepté notre invitation ici. Et alors, nous poursuivons donc avec cette petite interview que nous voudrions te faire pour connaître un peu plus les origines de ces festivals et aussi savoir quelle va être la programmation dans cette nouvelle édition. Et d'ailleurs, c'est la troisième édition du festival qui va avoir lieu du 2 au 5 juillet 2026.
4: Oui, c'est ça. Ouais, du 2 au 5 juillet, donc le week-end prochain, exact, ça arrive très vite. Et oui, Soy o Mundo, en fait, c'est l'héritière, si on peut dire, des Jeudis des Musiques du Monde, qui était au Parc des Chartreux.
0: Exact.
4: Là, juste à côté, il y a eu 26 éditions des Jeudis des Musiques du Monde. Et puis, donc c'est organisé par le CMTRA, Centre Musique Traditionnelle Rhône-Alpes, qui est un grand réseau régional qui valorise les musiques traditionnelles de tout endroit. Parce que des fois, on entend musique traditionnelle, plutôt les musiques traditionnelles régionales françaises. Et en fait, au CMTRA, l'idée, c'est vraiment de parler de musique traditionnelle présente sur le territoire régional. Et on sait bien sûr qu'elle dépasse les frontières. Et donc, on est sur des musiques traditionnelles du monde entier.
0: Dans l'Amérique latine.
4: Dans l'Amérique latine, voilà, exactement.
0: Tout à fait, d'accord. Et effectivement, et alors l'idée c'était de conserver cette programmation qui était celle du Jardin de Chartreux pour la transposer dans un autre lieu qui puisse être accessible actuellement en tout cas. Est-ce que le concept a changé aussi
4: Oui, ça a un tout petit peu changé. Donc c'est quand même dans la même veine dans le sens où on a gardé cette question de concert en soirée, en plein air. Donc là, ce sera au Parc Blandan dans Lyon 7. Et puis, ce qui est super important qu'on a gardé aussi, c'est que ce soit un événement qui soit complètement gratuit et accessible à tous et toutes, ce qui n'est pas une mince chose à faire en ce moment dans le secteur culturel, mais on tient pour le moment. Et au niveau du concept, là où ça a un tout petit peu changé, c'est qu'habituellement sur les Jeudis des Musiques du Monde, il y a souvent eu l'idée, comme il y avait plusieurs week-ends répartis dans l'été, des thématiques sur des aires géographiques. Par exemple, un jeudi justement Amérique latine ou peut-être même musique andine. Et là, Soy o Mundo, c'est vraiment l'idée d'être sur de la diversité culturelle, de mêler différentes esthétiques, différentes aires géographiques représentées, aussi pour que ce soit une mixité de public, quoi, et puis que ça se réponde.
0: Tout à fait, oui. Ouais. Et alors, qu'est-ce que nous comptons alors dans cette édition, dans cette troisième édition?
4: Oui, alors, dans cette troisième édition, alors déjà, il faut savoir qu'on va commencer le jeudi soir par un bal folk, un grand bal folk. Donc, on pose un parquet cette année, qu'on gardera d'ailleurs tout le week-end.
0: Oh, excellent.
4: Oui, et on le monte en partenariat avec les Nuits de Fourvière. C'est assez inédit, mais en fait, on fait partie des 8 bals des Nuits de Fourvière et on est le bal folk.
0: Ok, voilà. D'accord, parfait.
4: Ouais. Donc là, ce sera sur cette soirée des répertoires avec Sorgue, Cocagne et Fleuve. Donc plutôt des répertoires de musique traditionnelle occitane, bretonne, un peu centre-France aussi. Là pour le jeudi, on ouvre comme ça. Et puis le vendredi, samedi, dimanche, alors, vous pourrez aller sur le site pour voir toute la programmation.
0: Oui.
4: Donc le vendredi, on va continuer le soir avec The Zawos Queens, qui sont deux musiciennes tanzaniennes incroyables qui reprennent un répertoire de la communauté du peuple Gogo en Tanzanie. Et elles seront suivies de Insen, qui est un groupe lyonnais avec un répertoire de musique tunisienne, plutôt du Tounsi, de la culture Tounsi, avec quand même un travail très électronique aussi. Donc il y a toujours un peu cette fusion aussi, musique trad, musique actuelle, enfin de toute façon ça vit.
0: Oui, tout à fait, exactement. La musique est comme la musique, elle vit, elle est faite de plusieurs influences et de plusieurs mélanges. Donc ça c'est le cas aussi. Ouais. Et effectivement, qu'est-ce qui, comment faites-vous pour atteindre tout ce niveau des musiciens déjà, et faites la programmation en fonction des, vous faites la programmation en fonction de ces musiciens qui sont ici sur place. Et donc, comment vous faites pour les trouver déjà? Ça ne doit pas être très facile.
4: Hein. Oui, ben, en fait, c'est là où la force, c'est d'être un grand collectif, c'est un réseau régional. Donc par exemple, moi, je ne suis pas toute seule sur la programmation. J'anime même plutôt un comité de programmation qui est assez grand. Et en fait, le CMTRA, à l'année aussi, c'est un endroit qui va venir être en contact avec les artistes de la région et aussi pas que les artistes, aussi les producteurs productrices et les lieux de diffusion qui valorisent les musiques trad et bon, ce qu'on appelle les musiques du monde aussi. Donc voilà, on est un peu au carrefour de plein de personnes et l'idée c'est d'aller leur demander un peu qu'est-ce qui se passe, d'être en discussion et puis de créer cette programmation comme ça quoi.
0: D'accord.
4: Et oui, parce que peut-être ce que j'ai pas dit, c'est que donc le soir on a les musiques. Là, je vous ai parlé un petit peu des musiques plutôt sur scène de groupes professionnels. Alors quelquefois émergents aussi et beaucoup issus de la région. Je pense à Luambe par exemple, le samedi soir que j'ai pas cité, qui fait partie de la section régionale musique du monde, qui fait de la créole basse, donc qui chante en créole avec des rythmes maloya, vraiment retravaillés aussi avec une grosse basse. Et c'est incroyable. Mais le jour, on a aussi des groupes mixtes amateurs professionnels. Donc on travaille avec les associations, les associations du coin de la métropole.
0: Parfait.

0: Sur Loco, c'est un rythme colombien qui bouge ici et ce matin pour discuter du festival Soyo Mundo avec Maud Les Chevaliers du CMNTRA. Et ce festival-là, notamment, qui fait bouger tout le monde aussi à la place de l'Andrin actuellement. Et Maud, je voulais aussi te demander quels sont les partenaires de ces festivals avec qui vous faites ce genre de festival, en plus d'être un comité qui travaille en Dresso pour essayer de trouver les artistes, mais avec qui vous travaillez justement pour que ce festival puisse avoir lieu.
1: Oui, ça va dépendre des éditions, j'allais dire, mais bon, déjà en partenaire officiel, on a la ville de Lyon parce qu'on s'inscrit dans le cadre de Tout le monde dehors, festival gratuit tout l'été. Donc c'est vraiment un soutien fort, et puis aussi pour l'organisation du festival, le côté logistique, financier, etc. On a quelques partenaires publics comme ça qui nous soutiennent. La DRAC également. Et oui, donc cette année, il y a vraiment ce partenariat un peu fort avec l'Unité Fourvière sur la première soirée. On a aussi, sur le samedi, on est en lien avec Sens Interdit, la Biennale de Théâtre Internale de Sens Interdit. En fait, ils font aussi des actions de médiation super. Et là, ils vont notamment monter un plateau radio sur le festival, dans le parc. Donc c'est excellent, ils vont proposer deux jeux de la radio. C'est des petites sessions de 40 minutes où les participants, participantes sont invités à découvrir avec un jeu vraiment de plateau, hein, avec quelque chose de très concret, matériel, le travail de reporter et de journaliste, avec un petit peu en trame de fond l'interview dans un contexte international.
0: Ah, intéressant.
1: Et puis voire politique, donc super intéressant. Vraiment, je vous invite à venir.
0: Absolument.
1: Et même à écouter si vous pouvez pas jouer, parce que je pense que ça va être chouette.
0: Et oui, tout à fait, oui. Et par rapport à l'Amérique latine, qu'est-ce que nous avons dans cette édition?
1: À rapport à l'Amérique latine, ça se concentre surtout sur le samedi et sur la programmation jour, parce que samedi et dimanche, vous pouvez venir dès 15h30 dans le parc. Et dès 15h30 le samedi, on aura une peña qui sera menée par l'atelier de musique des Andes de l'ENM, de l'École Nationale de Musique.
0: Ah oui.
1: Voilà, et c'est Julie Lewandowski qui anime ce groupe, mais il y a énormément d'élèves, d'étudiants qui viennent, et qui viennent jouer un répertoire de... Donc là, sur Soyo, ils vont choisir des musiques des Andes, mais qui vont vraiment du nord de l'Argentine, si je ne dis pas de bêtises, dans l'ordre Bolivie, Chili, Bolivie, Pérou. Voilà, un petit peu tout.
0: Exact, qui monte en fait.
1: Ouais, voilà, qui monte
0: géographiquement. D'accord. Et donc, c'est effectivement, nous avons déjà eu le plaisir d'avoir plusieurs étudiants ici à Visière d'Amérique latine, de cette branche du CNSM. Mais et donc, ils seront à peu près combien et quels.
1: L'idée, c'est qu'ils viennent à une dizaine, donc avec leurs instruments. Ils se poseront dans le parc, sous les arbres. Ils joueront ces musiques, ce répertoire traditionnel. Et c'est aussi possible de venir écouter, voire rejoindre aussi la session au fur et à mesure.
0: Très bien. Et à part ça?
1: Et à part ça, on a aussi une initiation, une démonstration de tango, toujours le samedi après-midi, parce que comme on a un beau parquet, on s'est dit qu'on allait en profiter.
0: Absolument.
1: C'est Laura Gillard et Anton Zrera qui vont venir, qui sont des danseurs, qui fréquentent plusieurs milongas du coin, qui connaissent pas mal de personnes, et qui vont faire une démonstration et qui seront accompagnés du duo Sin Vuelta.
0: D'accord.
1: Qui viendra dans le jouer, parc acoustique, qui vont jouer, ouais.
0: Excellent. Donc, nous aurons de la musique en live et en plus de la danse pour s'initier. C'est-à-dire que l'initiation au tango, ça sera pour apprendre à danser le tango aussi?
1: Oui, exactement. C'est pour apprendre à jouer le tango. Ça peut être tout niveau, quoi.
0: D'accord. Jouer ou les danser?
1: Danser, pardon.
0: Oui, danser. Oui, d'accord. Parce que le jouer, c'est possible
1: oui,
0: aussi.
1: Oui, c'est vrai, c'est vrai. Non, pardon, danser. On a passé d'instruments.
0: Mais en tout cas, c'est un magnifique programme. Donc, l'Amérique latine, elle est inclue aussi, avec les tangos et les peñas, la tennis argentine, et pas qu'Argentine.

0: Et nous étions avec la samba de samba. Salma Valderrama, merci Hector. très connu avec la voix de Mercedes Sosa, vous l'aviez reconnu, je pense. Et nous continuons ici avec Maude Les Chevaliers pour parler du festival Soyo Mondo. Maude, est-ce que le festival Soyo Mondo qui avant c'était les jeudis des musiques du monde au jardin de Chartreux, ouais, a changé à la place Blandin suite à l'utilisation qui s'est fait actuellement du jardin de Chartreux? Est-ce que c'est une des raisons ou pas?
1: Oui, alors en fait, la raison, elle était vraiment très logistique. C'est qu'il y a 3 ans, il y a des travaux qui étaient prévus dans le jardin des Chartreux. Et donc, il n'était pas possible de l'utiliser comme habituellement. Et voilà, c'était un peu le branle-bas de combat pour se dire, OK, qu'est-ce qu'on fait? Et l'équipe du CMTRA se disait, on veut quand même maintenir un festival cette année. On était faire énormément de repérages. Je crois qu'ils ont regardé tous les parcs de Lyon. Et voilà, le parc Blandin semblait super, cette partie haute, je ne sais pas si vous voyez, mais qui est très arborée en plus. Mm-hmm. Et donc une première édition s'est faite là, et on a décidé de garder cet endroit parce que en fait il est vraiment à la croisée de plusieurs arrondissements. Il y a le 7e, il y a le 8e aussi, le 3e, et puis il est déjà pas mal fréquenté par énormément de personnes, dont des familles. Et c'est le premier week-end de juillet aussi, le début des vacances scolaires. Donc il y avait quelque chose de cet espace, il vit déjà beaucoup et par des personnes qui connaissent peut-être pas les jeudis. Oui. Et voilà, ça faisait une rencontre de public qu'on trouvait vraiment bien.
0: Ah oui, tout à fait, ouais, effectivement. Parce qu'en plus, il y a plus, peut-être... je ne sais pas exactement, ouais, mais j'estime qu'il y a peut-être cette brassage culturel du 7e, oui, arrondissement et du 8e aussi, ouais, qui n'était pas forcément celui qui était ici dans la Croix-Rousse et qui, ouais, permettait justement une concentration de tous ces gens de population pour redécouvrir leur propre musique finalement.
1: Ouais, complètement, complètement. Il y avait vraiment ça quoi, de ouais, il est vraiment vivant ce parc avec, ouais, plein de gens. Et je pensais aussi, en fait, il est plus grand. Oui. Aussi, donc on a moins cette sensation au jardin Chartreux, c'était excellent, mais c'est vrai qu'on est, ouais, assez tassé au bout d'un,
0: oui,
1: moment.
0: Oui.
1: Là même, quand il y a beaucoup de monde, samedi de l'édition dernière, oui, il y avait jusqu'à 8000 personnes dans, ah, la, oui, journée dans le parc et on se sentait pas complètement oppressé. Donc, enfin même pas du tout. Donc,
0: oui.
1: Donc c'est trop bien. Et il y a aussi la proximité. Je t'ai pas dit tout à l'heure, c'est dans, oui, les partenaires de la MJC Jean Massé,
0: oui,
1: qui est un des partenaires du festival aussi. Ils nous prêtent gracieusement les locaux pour, ah, faire des ateliers de pratique.
0: Ah.
1: Donc ça c'est chouette aussi, ça permet aux personnes soit d'être en écoute, à jouer aussi comme je te disais avec les sessions participatives, mais aussi à apprendre à pratiquer soit d'un instrument, soit il y a des chants. Donc cette année il y a les chants créoles le samedi avec Luambé, il y a les danses traditionnelles aussi le samedi après-midi, ou apprendre le dimanche, cet atelier moi je le trouve un peu incroyable, une initiation au DAF, qui est un tambour iranien kurde. Et on peut venir tester, pratiquer cet instrument.
0: Ah oui, donc ouais, il y a aussi cette dimension. Il n'est pas circonscrit actuellement à juste l'aller à un concert. Maintenant, il y a aussi cette partie participative où on peut aussi aller dans des ateliers, mm-mm, et se mettre à la pratique ou à la danse, ouais, d'un instrument. Donc, très bien. Merci. Est-ce que tu voudrais aussi nous raconter quel autre moment fort, même si ce n'est pas de la musique latino-américaine, tu considères ou un groupe ou un moment fort du festival?
1: Oui, oui, oui. Je peux peut-être parler de choses. Le dimanche, on a la chance de pouvoir faire venir d'accueillir Ajate, qui est un groupe japonais. Donc on accueille ce groupe de 10 musiciens et musiciennes japonais qui proposent de l'afrobeat. japonais. En fait, c'est une fusion vraiment incroyable, leur set, parce que c'est vraiment la rencontre entre les musiques traditionnelles japonaises avec des instruments qui sont fabriqués à la main et voilà, qui sont liés à des fêtes traditionnelles japonaises et l'afrobeat nigérian qu'on connaît bien. Et donc, ça donne quelque chose de complètement explosif, assez fou.
0: Ah oui, tout à fait, ouais. Parfait. Bah, merci beaucoup, merci Maud Les Chevaliers d'avoir été ce matin ici à Visage d'Amérique Latine,
1: merci
0: de
1: beaucoup.
0: Nous avoir présenté la programmation, notamment cette initiation au tango et la peña des musiques andines qui aura lieu dans ce festival. Donc n'hésitez pas à passer tous les auditeurs, mais aussi à découvrir d'autres coins géographiques avec plein de musiques très intéressantes. Et donc ça sera, je répète, de 2 au 5 juillet au Parc Blandin à Lyon 7e et l'entrée est libre.
1: Oui, exactement.
0: Donc nous étions ici avec Maud et les Soyo Mundo, ce festival, et nous continuons avec Visage d'Amérique Latine. Et nous allons présenter une petite interview à une chère amie cubaine qui est ici avec nous, mais je vais vous la présenter.
2: Et eh bien, un peu de musique andine.
0: Allons-y.

0: Et nous étions avec El Condor Kanki de Iyapu, cette musique andine, pour finir notre interview du Soyo Mondo avec Maudley Chevalier. Mais bon, c'est une musique un peu des auteurs qui ne correspond pas à cette descente vers les Caraïbes que nous allons faire en présence de notre chère amie cubaine. Bonjour Montsicola, c'est bonjour.
1: Bonjour, c'est pourquoi c'est moi qui va chanter. Yo soy Juana Bacallao, te enteraste. Yo soy Juana Bacallao, voilà.
0: Très bien, Juana Bacallao. Justement, tu donnes une excellente introduction à cette interview que nous allons te faire, parce que justement, nous avons déjà présenté ton spectacle de théâtre précédemment ici, où tu avais été avec les metteurs en scène cubains qui est très connu et qui a créé cet spectacle de Juana Bacallao. Juana?
1: Voilà. Et toi, tu es témoin.
0: Oui, je suis témoin de la création de cet spectacle. Est-ce qu'on entend bien le micro, Hector? Oui? Ok, bon. Et finalement, oui, tu reviens de Cuba parce que tu es allé les présenter. C'était l'idée de présenter, de commencer à présenter.
1: La deuxième, édition de présentation de El Nombre de Juana. Voilà, en fait. Je vais vous parler rapidement parce que je sais qu'on est à la radio et on n'a pas beaucoup de temps. Donc, merci. Je vais vous dire, la création d'El Nombre de Juana, c'était. Bon, ça a commencé en France, oui. Lyon, et par une invitation personnelle. Voilà, comme ça, ça a commencé comme ça. C'est un hommage qu'on voulait faire à Cuba et à cette vedette cubaine qui s'appelait ou qu'on l'a appelée Juana Bacallao. En fait, son vrai nom, c'est Neris Amelia. Mais on l'appelait, tout le monde la connaissait par Juana Bacallao.
0: Exact.
1: Et dans les recherches qu'on avait faites, on a découvert que un des premiers noms qu'on a donné à Cuba, c'était Juana. Et donc, quand Doymel m'a proposé de faire ce spectacle, je me suis dit que chaque artiste, à son moment, il doit écrire sur ce qui se passe dans l'actualité, dans son pays. Et ça tombait parfaitement. Donc on a rendu hommage à tout ce qui se passe dans mon pays actuellement, et avec cette dame qui était vraiment joyeuse, qui on voyait pas et on connaissait pas comment c'était sa vie, et donc on a montré la vie de Juana Bacallao, mais la partie que le public ne voyait pas.
0: Je précise, Doime, c'est Osvaldo Doime Adios, c'est le metteur en scène, un grand metteur en scène cubain.
1: L'auteur de la pièce.
0: Et l'auteur de la pièce.
1: Voilà. Okay. Voilà. Donc, j'ai invité Osvaldo Doime Adios. Mm-hmm. Il a créé la pièce parce que pour moi, c'est un génie. Mm-hmm. Moins d'un mois.
0: Ouais.
1: Voilà. Et on a fait la recherche, on a fait tout, je le fais en vitesse. Et on a présenté 15 minutes de cette spectacle. Et il y a Sabine qui est là. Elle était là quand il arrivait. D'ailleurs, on a même des photos. Voilà. J'étais vraiment contente et joyeuse que lui il puisse respirer de la situation difficile qu'on traverse, mais que nous, même si on a une situation difficile, on rit, on canalise à travers l'art. Voilà. Donc, on peut rire, même si derrière tout ça se cache une tristesse, une souffrance. Voilà. Et c'est ça qu'on fait. Voilà. Et Doime, il est derrière pour me dire non, non, non, non, non, non, tu pleures pas. Tu te retiens. Et c'est le public qui va réfléchir. On est là pour rendre joyeux le public. C'est un moment émouvant. Donc, je vous présente, cet spectacle, ça va être présenté au mois d'octobre à Lyon pour la première fois. Et cet spectacle m'a ramené à Cuba grâce à l'ambassade de France à Cuba. Et j'ai eu l'opportunité, dans la deuxième édition, de présenter, d'apporter un peu de jouance. Comment je ne sais pas si je m'exprime bien, mais bon. Et j'ai apporté un peu de gaieté avec un spectacle émouvant à Cuba pendant 11 présentations. C'était le stress total. T'es arrivé au théâtre, 5 minutes après, coupure d'électricité. Tu ne sais pas si tu auras l'électricité, mais de toute façon, on avait plan A, plan B, plan C. Plan B, c'était, il n'y a plus d'électricité, on parle au public. Est-ce qu'il y a du public? Il y a du public. Est-ce que vous êtes d'accord pour allumer tous les cellulaires? Oui. Est-ce qu'il y a quelqu'un qui a une petite... pas un haut-parleur, mais un petit... c'est pas comment on appelle ça, une espèce de bocine.
0: Une enceinte.
1: Une enceinte, merci. Voilà, je récupère les mots. Et une petite enceinte pour reproduire la musique, oui. Il y a même une fois que quelqu'un du public il a dit, moi j'ai une chez moi, est-ce que vous pouvez m'attendre? Oh. Je viens chez moi, je la récupère. En attendant, elle est venue, mais l'électricité elle est revenue. Donc on a pu donner le spectacle. Voilà. Voilà. Donc c'était comme ça. Le stress total, mais moi j'étais, tu vois, dans les loges, j'ai dit, bon, on le fera. J'avais des bougies. Et du moment qu'il y a du public, on fait le spectacle.
0: Bien sûr. Donc, c'est magique avec de la bougie.
1: Voilà. Oui, mais il n'a pas de bougie. Ah oui. J'avais juste une bougie. Voilà. Une bougie, tu vois? Parce qu'on n'a pas. On n'a pas les moyens. Ah ouais. On ne peut pas se donner les moyens d'avoir de bougie, tu vois? Il n'a pas. Voilà. Donc j'avais une bougie qui tenait. Donc je l'ai allumée juste pour la mémoire de Juana Bacallao. Oh. Voilà. Donc voilà. Et après, j'arrive en France avec toute cette émotion, pendant invité par l'ambassade de Cuba à Paris pour présenter Melina Cundiamor, spectacle que vous m'avez invité.
0: Oui, tout à fait, ici.
1: Ici à Radio Canus, c'est la première fois que
0: tu as intervenu, exactement, pour le présenter.
1: Voilà, pour la présenter. Et que pendant la présentation de la culture latino-américaine à Paris, et que j'étais tellement dans tous mes états des émotions, c'était tellement émouvant aussi, et j'ai découvert le public de Paris. Et cette public, c'est ça qui m'amène aujourd'hui ici, parce qu'en fait, c'était tellement émouvante, cette présentation, qu'on m'invite, et je vous invite à tous, au premier festival qui s'appelle... L'Amérique, attendez, oh là là.
0: Dans tous ses états.
1: Voilà, ça, oui.
0: Monde, c'est non, ouf, son téléphone.
1: Pas, c'est pas l'Amérique dans tous ses états, c'est l'Amérique des pieds.
0: Oui, c'est voilà. Ça. Okay.
1: Voilà. Et donc, il y a les premiers festivals.
0: Aquí estamos de pied.
1: Aquí estamos de pied. Merci, merci, voilà. C'est un festival latino, c'est la première édition à Paris. Et dans un endroit emblématique de théâtre à Paris. Donc il y a...
0: Au Théâtre de l'Épée.
1: Voilà. Oui, non, mais ce n'est pas le Théâtre de l'Épée, c'est la salle.
0: Là, c'est la salle où tu vas jouer.
1: Voilà. Et le théâtre, ça s'appelle comment déjà?
0: Bah, le Théâtre de l'Épée.
1: Non, non, non, non.
0: La Cartoucherie.
1: Voilà.
2: Ah oui.
1: Voilà, c'est un endroit emblématique du théâtre.
2: Ouais.
1: La Cartoucherie, c'est ça que je voulais. Mm-hmm. Voilà. Donc, il y a plusieurs compagnies qui vont présenter plusieurs compagnies latino-américaines qui vont présenter des spectacles et dans lesquels donc, moi, je vais présenter Emelina Cundiamor. Emelina Cundiamor, c'est un spectacle que j'ai fait depuis 2000 ans. Et c'est l'histoire d'un couple noir dont la femme, c'est une femme au foyer qui sacrifie tout pour que son mari devienne quelqu'un. Et donc il part dans les pays de l'Est et quand il revient complètement transculturé. Ça veut dire que sa femme, il faut qu'elle se fasse opérer parce qu'elle a un derrière trop volumineux. Il faut qu'elle porte une perruque blonde. Voilà. Tu vois, parce qu'il a rencontré une blonde, et voilà. Donc, après toutes ces années qu'elle a tout sacrifié alors qu'elle avait la qualité pour devenir ingénieur, devenir n'importe quel professionnel, lui il est revenu du pays de l'Est en tant qu'ingénieur, donc elle l'a trouvé plus à son niveau. Donc, on ne se parle plus. On a rien en commun, on n'a plus rien en commun après toutes ces années. Donc on parle du racisme, on parle d'identité, mais c'est la façon dont Eugenio Hernández Espinosa, prix national de théâtre, prix national de littérature, auteur avec qui j'ai travaillé pendant 22 ans de ma vie, à Cuba, qui raconte cette histoire et que malheureusement, elle est toujours d'actualité. Ouais. C'est une œuvre majeure qui a été écrite en 1986. Et voilà, je l'ai joué au Brésil, je l'ai joué au Mozambique, je l'ai joué en Argentine, je l'ai joué maintenant en France. Et je dis, c'est pas possible. À Cuba, je vous raconte pas combien de fois. Voilà. Donc ça fait 26 ans que je continue et que ça. À Missouri, aux États-Unis aussi. Et j'ai dit, c'est pas possible que ça soit toujours d'actualité. J'adore cette pièce. J'aime beaucoup cette pièce. Je chante, je danse, on rit, on pleure. Il y a tout. Voilà.
0: Oui, exactement. Nous avons été témoins de la richesse de cette pièce, oui.
1: Voilà. Et donc, les festivals, ça va se produire du 9 au 12 juillet à la Cartoucherie, à Paris. Donc, je vous invite à tous. Et je pense qu'à un moment donné, je vais revenir encore sous Lyon pour présenter cette pièce. Mais en attendant, vous aurez la chance de voir El Nombre de Juan les 2, 3, 4 octobre à Lyon 6, au Théâtre du Gai Savoir.
0: Au Théâtre du Gai Savoir. Donc, on note déjà...
1: En présence de l'auteur Osvaldo Doime Adios.
0: Ah.
1: Merci à vous tous. Voilà.
0: Merci à toi. Merci à
1: et
0: toi.
1: Et belle journée.
0: Merci. Merci d'avoir été ce matin ici à Visage d'Amérique
1: merci
0: latine. C'est toujours un plaisir de te recevoir ici.
1: Merci
0: et donc, du coup, on a déjà cette date pour octobre. Et note bien, chers amis de Visage d'Amérique latine, cette date en octobre pour voir ce spectacle de Juana. Et entre-temps, nous vous disons qu'est-ce aujourd'hui, c'est notre dernière émission de la saison. Nous allons reprendre nos émissions en septembre. Nous prenons une pause estivale comme font plusieurs programmateurs ici à la radio et animateurs à la radio. Et on revient en septembre et ça sera autour des... est-ce que nous avons une date précise, Hector? Je crois que ce sera les 5 septembre.
2: Selon ce qu'on porte Donald.
0: Non, mais ça sera bien les 5 septembre. Nous serons de retour puisque c'est la reprise de l'année scolaire. Et donc, les 5 septembre, ici à Visage d'Amérique latine, nous avons rendez-vous, nous tous. Entre-temps, on te remercie énormément, Monse.
1: Et moi, vous, vraiment.
0: Merci. Tout le bon succès, le meilleur succès de ta pièce à Paris. Des succès aussi pour toi, Sabine. Merci d'avoir été ce matin. Merci énormément à Maud, le chevalier qui a été aussi. Merci Hector pour la technique tout au long de l'année. Et nous nous retrouvons donc le 5 septembre pour d'autres aventures ici à Visage d'Amérique.

0: Vous êtes toujours à l'écoute de Radio Canu. À l'instant, c'était Double Jeu en featuring avec Venom. Et le morceau, c'était Le Cri de la Pierre. Juste avant, on s'est écouté Hydra avec un morceau qui s'appelle Genova 2001. Il y avait Triptych, Black Bull en solo avec le morceau J'observe. Et le groupe Kalash. Et le morceau, c'était Notre Échec.
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Et vous êtes toujours à l'écoute de Radio Canut et ses fameuses bandes continues. On a écouté trois titres révolutionnaires. Le premier, c'était l'artiste Veto avec le titre Kiana, qui veut dire trahison. C'est un chant soudanais de résistance, d'espoir, d'une justice qui viendra par l'autodéfense populaire. En deuxième, on a eu deux Bamix en compagnie de Maragan, El Comunero et The Clematics. Klezmatics, pardon, avec le titre L'Estaca, c'est une chanson catalane composée sous la dictature franquiste, un chant universel des luttes pour la liberté. Et nous avons terminé avec le titre de Femme iranienne, un titre anonyme, et le titre c'est Avazeh Leilaha, c'est la balade des Leila. Et juste pour vous le dire, c'est dans la chanson il est dit qu'il soit roi ou guide suprême, mort au tyran, et on ajoutera évidemment mort à l'impérialisme et femme, vie, liberté.

dans l'ordre des trois titres, Ultra Violence de Earth Revolution, La Desesperanza des Meridian Brothers et DKR de Booba.

0: L'heure du jeu, votre rendez-vous tous les samedis, en théorie, de 12h à 13h. J'espère que vous allez bien, que vous êtes en forme, que vous êtes hydraté et que vous avez la clim ou quelque chose comme ça, en tout cas, de quoi vous rafraîchir. Nous, on va faire notre possible hein, pour vous rafraîchir, mais l'actualité chaude, je ne sais pas si c'est le plus adapté pour rafraîchir les esprits. C'est ce que vous allez pouvoir nous dire ou constater d'ici un instant, en tout cas pour cette émission. J'ai la chance et le plaisir d'être accompagné de Fusion.
1: Salut à vous, je suis l'homme en noir, derrière l'homme en noir.
0: Et je suis aussi accompagné à distance de Jo. Jo, est-ce que tu nous entends ?
2: Oui, je sais pas si c'est Anto ou Jo. Bah, je lui imagine que c'est moi. Bonjour.
0: Ah, vous nous entendez mal ?
3: J'entends rien du
2: très
3: tout.
2: Mal.
0: Ok. Ok, on va essayer comme ça alors.
2: Là, ça va. Là, c'est bon.
3: Ah, là, bonjour, c'est bon. Blue.
0: Pourtant, j'ai rien changé. Mais ok.
2: Il y a juste une coupure.
0: Ah, il y a une coupure, ok, d'accord. Et Anto, tu nous entends ?
3: Je t'entends très très bien, mon ami.
1: Et moi, de mon côté ?
3: Je t'entends aussi.
1: Ok, parfait.
0: Ok, les amis, c'est vrai que pour vous donner plus d'éléments, là, il fait chaud. Je pense que techniquement, il y a des trucs qui sont en galère, comme un peu tout le monde, je pense. Donc c'est pour ça que là, on a essayé un système D. Pour lancer cette émission. On va voir si ça fonctionne. En tout cas, voilà, on est content d'être avec vous. On était censé avoir Mido. On espère qu'elle va bien, en tout cas. On ne sait pas si elle va se joindre à nous. J'ai l'impression qu'elle a une urgence. On verra pendant l'émission si elle est avec nous. Mais vous inquiétez pas, on vous a quand même prévu de quoi vous distraire ou apprendre pas mal de choses. Il y a le sac de news d'Anto. Fusion nous a préparé 2-3 trucs et moi aussi j'ai pas mal de sujets. Vu qu'on est un peu à la bourre, même un peu beaucoup même à la bourre, on va pas se le cacher. Je vous propose de commencer sans transition et sans plus tarder avec. Est-ce que ça te va si on commence par toi Anto avec le sac de news ?
3: Ça m'arrangerait parce que franchement il y a un orage et je ne sais pas s'il y aura des coupures de mon côté.
0: Quoi ? Un orage ? Mais ça veut dire de la fraîcheur possible, vous avez de la chance.
3: Si tu veux, viens dans le nord. Je vous invite.
0: Ouais, pour nous rafraîchir, pourquoi pas. Vas-y, ok. Let's go, Anto. Je te laisse présenter le sac de news.
2: Oui, c'est vrai.
3: Merci, Joe. On va commencer sur les chapeaux de roue. Mm-hmm. On va parler de Toy Story 5, qui réalise un démarrage historique au box-office mondial.

0: Le film a rapporté près de 300 millions de dollars lors de son premier week-end d'exploitation. Pardon. C'est tout simplement le meilleur lancement de 2026 et le plus gros démarrage de toute l'histoire de la franchise. Avis à Disney, si quelqu'un de chez vous nous écoute et ne sait pas quoi faire de ces 300 millions de dollars, sachez qu'on est prêt à récupérer 10% par solidarité, bien sûr.
1: Il y en aura un peu plus parce que j'irai le voir mardi.
0: Plus sérieusement, ce montant montre que près de 30 ans après la sortie du premier Toy Story en 1995, et ça ne nous rajeunit pas, la licence reste l'une des plus puissantes du cinéma d'animation. Pour remettre ce succès en perspective, Toy Story 4 avait déjà très bien marché. Toy Story 3 est encore considéré par beaucoup comme l'une des meilleures conclusions de la saga de l'histoire du cinéma d'animation. Tandis que Buzz Éclair, le spin-off sorti en 2022, avait connu un accueil beaucoup plus mitigé. La preuve que le public est surtout attaché à Woody, Buzz et toute la bande réunie. Bon, c'est difficile de savoir si les salles se remplissent pour fuir la canicule ou pour le film, sans doute un peu des deux. Une chose est sûre, Toy Story n'est plus seulement une série de films, c'est une franchise qui traverse les générations et continue d'attirer aussi bien les parents que leurs enfants, et plus tard les grands-parents, les petits-enfants.
2: J'ai une petite news en plus pour alors malheureusement qui va contrebalancer un peu la tienne, mais qui est dans le même style, hein. Donc effectivement Toy Story 5 a cartonné, enfin cartonne, mais sachez les amis qu'en ce moment, donc il y a Les Mignons qui est sorti, et Les Mignons battent Toy Story 5, meilleur démarrage cinéma de l'année, mais à Paris. Alors je le précise, c'est vraiment à Paris, mais c'est voilà, un démarrage complètement fou. Il y a eu 5974 entrées dans 22 salles à la première séance de l'après-midi. Donc voilà, a priori.
0: Ouais, mais ça n'aura pas rapporté 300 millions de dollars.
2: Ah oui, non, oui, c'est clair que là, pour l'instant, c'est pas. On va voir si ça va continuer comme ça. Je sais même pas d'ailleurs s'il n'y a pas la fête du cinéma, si c'est pas déjà passé. Ou
1: non, c'est à partir du 28.
2: Ah, donc
0: fin du
2: demain.
0: mois, non?
1: Oui.
2: Demain, donc ouais, ok.
0: 5
2: Donc
0: euros
2: là.
0: la place.
2: Donc franchement, pour être au frais aussi, hein, je pense que mine de rien, c'est bizarre, mais avec le soleil qu'il y a et la chaleur qu'il y a, il n'y a pas tant de choses à faire dehors, si ce n'est essayer de trouver des endroits au frais. Donc peut-être
1: J'ai
2: que ça peut
1: vu j'ai
2: expliquer
1: vu des
2: ça.
1: articles qui disent que justement les cinémas sont des refuges pour la canicule et que le taux de fréquentation est off the charts pour une période comme celle-ci et comparé au cinéma français, la fréquentation est incroyable.
2: Ouais, ça m'étonne pas. Ça m'étonne pas. Ça m'étonne pas. Tu veux dire quelque chose, Jo, peut-être pour une fois?
3: Okay. Oui, en fait, l'histoire de Toy Story s'explique effectivement par la traversée des générations, tout simplement. Et effectivement, ça va encore augmenter avec la fête du cinéma, très probablement. Oui, c'est vrai.
2: J'ai toujours eu du mal avec cette licence Toy Story. Pourtant, je les ai presque tous vus. Je trouve que c'est des films sympas, mais j'ai du mal à comprendre cet engouement si fou et qui fait qu'aujourd'hui, on en est à 5 épisodes. Sans compter les spin-offs, j'ai un
0: C'est
2: peu du mal.
0: simple, c'est un film, c'est des films qui réunissent parents et enfants, et c'est pas prise de tête. Ça permet de passer un bon moment en famille, tout simplement.
1: Le 1, c'est comment dire, l'homme aux mille visages, enfin un peu le truc de la personne qui part de son milieu et qui revient en ayant été enrichi, etc. Le 2 et le 3, c'est beaucoup des trucs de transmission. Le 4, je craignais vraiment que ça soit le film de trop et pareil avec l'histoire des jouets sauvages, etc. Et du fait d'aider les enfants envers et contre tout et d'avoir le truc un peu clandestin, ils ont réussi à faire un beau truc. Et la bande-annonce m'a persuadé de voir Toy Story 5, c'était pas gagné.
2: Ouais, c'est plutôt orienté écran ou truc comme ça, je crois.
1: Vraiment le truc du il y a un message pour les enfants, il y a un message pour les adultes. Et du coup, ça parle.
2: Très bien, très bien, très bien. Orto, je te laisse continuer. Vas-y, je te laisse dérouler.
0: Alors, deuxième actualité. Alors, Netflix récupère les droits de 1 rue Sésame, ou Sésame Street dans sa version originale.
1: Ah, c'est pour ça.
0: Alors, certains se demandent qu'est-ce que c'est que cette série? Eh bien, je vais tout vous dire. C'est créé en 1969. Cette émission est devenue une véritable référence mondiale. Diffusée dans plus de 150 pays, elle a accompagné plusieurs générations d'enfants avec un simple objectif: apprendre en s'amusant. D'ailleurs, les célèbres personnages comme Elmo, pense que vous le connaissez, je pense.
1: Il est rouge, c'est ça?
0: Comment?
1: Il est rouge?
0: Oui, c'est ça.
1: Ok.
0: Cookie Monster ou Big Bird,
1: oui.
0: Il y a un vrai projet pédagogique. L'émission a été développée avec des enseignants et des spécialistes de l'enfance pour aider les plus jeunes à apprendre à lire, compter, enrichir leur vocabulaire ou encore comprendre leurs émotions. Alors pourquoi Netflix mise-t-il autant sur la licence? Parce qu'aujourd'hui, les plateformes ne cherchent plus seulement à produire de nouvelles séries, ils veulent aussi acquérir des marques fortes, reconnues dans le monde entier, capables de séduire à la fois les enfants d'aujourd'hui et les parents qu'ils ont grandi avec. Ça fera un rival à Dora l'exploratrice. Aujourd'hui, les plateformes ne se battent plus seulement pour des abonnés, et se battent aussi pour nos souvenirs. Oui, c'est vrai.
3: Clairement.
2: Clairement. Il y a quelque chose. Tu veux dire quelque chose, Jo?
3: Oui, je suis d'accord. C'est un peu comme Nintendo. On surfe sur la nostalgie d'un côté et moins sur la créativité. Mais Netflix fait les deux, donc c'est pas forcément une mauvaise idée.
1: J'ai vu des trucs de Sesame Street l'année dernière. Il y a notamment deux extraterrestres qui arrivent sur la Terre et qui essayent de comprendre ce qu'est un objet du quotidien, genre un téléphone ou un truc comme ça. C'est hyper drôle. Et c'est également pédagogique, et c'est un peu la manière dont un enfant pourrait s'approprier quelque chose qu'il ne comprend pas, auquel il essaie de donner un sens. Donc Fortiche et Cookie Monster, je suis fan.
0: Dommage que ce n'est pas diffusé sur les chaînes publiques. Bon, ça serait utile.
1: YouTube.
0: Je passe à la suite, ou vous avez encore quelque chose à dire sur cette news?
2: Moi, c'est bon.
1: Ok.
0: Bon, la dernière va pas être très réjouissante, c'est plus un hommage à deux personnalités disparues ces derniers jours. Tout d'abord, Claude Guillemot, cofondateur d'Ubisoft, sachez qu'ils étaient cinq frères, décédé dans un accident d'avion avec ses frères, il a contribué à faire d'une entreprise familiale bretonne l'un des plus grands éditeurs de jeux vidéo au monde. Derrière des licences comme Rayman, Assassin's Creed, Far Cry ou encore Rainbow Six. Il y a aussi l'histoire et la vision de la famille Guillemot. Et puis une pensée également pour Gage Patty, disparu à l'âge de 76 ans d'une longue maladie. Il s'agit d'une chanteuse dont son titre le plus connu était sorti en 1987 et s'appelait Etienne.
3: Oui.
0: C'est devenu un immense succès et reste aujourd'hui encore l'une des chansons les plus marquantes de la pop française. C'est surtout des années 80. Quelle génération de dingue.
1: Oui.
0: Alors une pensée pour leurs proches, leurs familles et tous ceux qui ont été inspirés par leur travail. Et moi, as-tu quelque chose à réagir?
3: Bah, paix à leurs âmes. RIP, je sais pas quoi dire de plus.
2: Je crois que je connaissais pas trop, moi, perso, donc.
1: Pareil. J'aimais bien la chanson Étienne et je sais pas ce qu'il avait fait d'autre, mais c'est emblématique des années 80 du côté Macumba et également des soirées de mariage à 1 à 2 heures du mat. Il y a toutes les chances qu'elle passe.
0: Je pense que ça a été repris dans Star 80, mais je ne suis pas sûr.
2: Attendez, Étienne, c'est la chanson Olé Olé, en fait.
0: Étienne.
2: Ouais.
0: Tu te rappelles pas?
2: Ah bah si, je me souviens très bien que quand j'étais jeune, je la chantais et je voyais toujours un certain malaise auprès des seniors qui m'amusaient. Mais parce que je ne savais absolument pas ce que je racontais, en fait. Et c'est quand j'ai grandi un peu que je me suis dit, ah ouais, mais en fait, elle est plutôt, plutôt hard, la chanson, quoi. Elle est assez explicite, en vrai.
1: Tu t'es fait une France Gall.
2: Pourquoi une France Gall? Ah, les sucettes à la Nice, ouais. Oui, c'est ça. ouais. Donc, je vois très bien, ok. C'est vrai que c'était une chanson marquante.
0: Voilà. Bon, pour le sac de news, c'est terminé pour aujourd'hui. C'était un petit sac, mais bon, c'était parce qu'à la base, on avait prévu de lancer un sujet sur GTA 6.
1: Ouais.
0: Bon, je vous ai préparé un petit truc à l'arrache, étant donné que Mido n'est pas là. Vous le lance.
2: Attends, Anto, juste si ça t'ennuie pas, est-ce qu'on pourrait laisser, avant de parler de GTA 6, la main à Fusion qui avait préparé quelque chose aussi?
0: Eh ben, je te donne la main, mon ami.
1: Je la récupère, merci beaucoup. Alors, je vais vous parler du milieu du jeu vidéo en France, parce que aujourd'hui, les jeux vidéo que vous aimez en France et ailleurs sont produits par des studios qui sont gérés par des éditeurs. Et si vous n'avez pas vécu dans une grotte, la situation est un peu problématique ces derniers temps. Je voulais vous faire un topo pour vous dire, plus que jamais, s'il y a des jeux qui sortent et qui trouvent leur public, en ce moment c'est un miracle. Donc je vais vous faire un topo rapide de ce qui se passe. J'ai appris il y a quelques jours que le studio Bungie, qui est à l'origine de la licence Marathon, de Halo et de Destiny, ils ont commencé un licenciement.
0: Une petite seconde, s'il te plaît.
1: Ouais.
0: Nas, tu peux monter un petit peu le son, s'il te plaît.
1: Le son de qui?
2: Ok. Je vais voir comment je peux faire. Ouais, ça marche.
3: C'est saccadé, je sais pas, j'espère que ça ira mieux.
1: Ok, vous me dites 1-2-1-2, 3-4, 5-6. Est-ce que c'est bon?
0: On t'entend
3: là,
0: un
3: c'est
0: petit
3: mieux.
0: Peu.
1: Ok,
0: un
1: parfait.
0: Un petit peu et c'est bon.
1: Joe, si jamais je vulgarise pas assez, tu me dis qu'est-ce que tu veux dire exactement par là et je saurai de quoi il s'agit. Le studio qui a fait Halo, Destiny, ou Destiny 2, qui a pas mal marché sur le long terme, etc., qui a lancé Marathon, qui trouve son public, et on disait « ouais, c'est bien, ils sont bien, etc. », et ben en fait, il y a une vague de licenciements qui touche ce studio, donc toute la partie Destiny 2, une partie de Marathon aussi, donc le jeu service qui est encore en ligne à ce moment-là, et même des personnes de Sony qui travaillaient en binôme avec Bungie. Donc il y a une grosse phase de licenciement, donc on est sur à peu près 300 personnes. Il y a EA Games qui licencie, donc EA Games c'est tous les jeux type FIFA, enfin anciennement FIFA et tout ça, tous les jeux de sport, qui licencie, et notamment dans sa partie Trust and Safety, c'est-à-dire tout ce qui concerne retour consommateur, signalement des trucs problématiques, etc.
2: Alors attends, je peux juste te couper un instant, juste pour voir si Joe a compris déjà tout ce qu'on a évoqué pour l'instant.
1: Oui.
2: Ou s'il a des questions, ou s'il a besoin des points d'éclaircissement.
3: Je pense que j'ai compris, après la qualité du son est pas folle, donc j'espère que j'ai compris.
2: Bah, qu'est-ce que tu as compris alors?
3: J'ai compris qu'il y a des vagues de licenciements dans des studios.
1: Ok.
0: Notamment Bungie, EA, si j'ai bien compris.
1: Ouais.
3: Ouais, ça j'ai entendu.
1: Pour ce qui concerne...
3: Voilà. En fait, moi, c'est plus un problème de son. Hein. C'est pas...
1: ouais.
3: C'est...
1: je vais essayer de manger mon micro, clair. Vous me dites si ça passe mieux. Pour EA Games, ce sur quoi je voulais appuyer, c'est que c'est justement toute la partie qui est en front des consommateurs qui est en licenciement, alors que il y a toujours des besoins de modération, toujours des besoins de faire des retours de consommateurs, etc. C'est pas forcément innocent que ce soit cette partie-là qui prenne, mais il y a d'autres départements du EA Games qui sont pris dans la vague aussi, et c'est pas la première, c'est même pas la première de l'année. Plus proche de nous, à Quantic Dream, y a le jeu qu'ils avaient fait récemment en partenariat avec NetEase, Spellcaster Chronicles, et qui est un jeu service type MOBA, qui a été annulé. Ce studio est aussi à l'œuvre sur Star Wars Eclipse, le bon sens voudrait que, comme il y a des personnes qui sont plus sur le projet Spellcaster, ils soient mis sur Star Wars Eclipse, qui apparemment en interne aurait besoin de main d'œuvre. La direction n'entend pas forcément de cette oreille, et du coup il y a des choses moyennement légales qui se passent à ce niveau, avec notamment le plan de sauvegarde de l'emploi. Donc il y a des choses qui pourraient... il pourrait y en avoir dans le ventilo, comme dirait South Park. Toujours proche de nous, Studio Milgar à Montpellier fait partie de la caravane des studios de l'éditeur Nacon, et qui est dans la sauce, de la même manière que Big Bad Wolf qui fait des jeux sur Cthulhu, Spiders qui a été fermé récemment, Killoton je crois qu'il est en phase de fermeture aussi, il s'occupe des test drive. Ça fait beaucoup, beaucoup, beaucoup de personnes qui sont licenciées à peu près en même temps, et c'est pas fini. Ubisoft licencie deux studios en entier, le studio de Winnipeg au Canada et celui de Belgrade en Serbie, ce qui correspond respectivement à 65 et 100 employés. Xbox a des studios qui comptent fermer, et il fait en sorte qu'ils soient ils soient exposés au monde entier, de manière à ce qu'il y ait des personnes qui puissent les reprendre. un peu manière de faire la parade. Donc Compulsion Games qui a fait South of Midnight, Double Fine qui a fait les Psychonauts, Ninja Theory qui a fait les Hellblade, Senua's Sacrifice et compagnie. Et enfin, c'est pas tout. Il y a 12 dixièmes qui est sorti, M.I.O. Memories in Orbit, récemment, qui a eu un très bon accueil critique, qui renouvelle le Metroidvania, et c'était pas gagné, et qui avait fait Shady Part of Me. Il s'est libéré de son éditeur Focus, qui est associé à Pull Up, et tout de suite après, le studio s'est licencié lui-même, parce qu'il n'avait pas de moyens de poursuivre d'autres projets. Et pour finir, à Webedia, tous les freelances qui ne sont pas au statut pigiste, enfin grosso modo, il n'y avait plus de pigistes, il n'y avait que des freelances, et maintenant tous les freelances, les contrats sont rompus, donc des personnes se voient en moins de 15 jours dire « bah, t'as travaillé pendant des années avec nous, bah, c'est fini ». Donc voilà, c'est un panorama global du milieu du jeu vidéo en ce mois de juin. C'est pas brillant, ça vend pas du rêve, mais gardez ça en tête et dites-vous que chaque jeu qui sort, chaque jeu qui trouve son public, c'est un miracle.
2: Ok, très bien.
0: J'ajouterai quelques prix des consoles, des jeux qui augmentent toujours et les licenciements dont tu as cité. Mmh. Franchement, l'industrie du jeu vidéo ne se porte vraiment pas bien, quoi. Avec le prix des consoles, par exemple, j'ai l'impression qu'on marche sur la tête. Je donne un exemple. La Steam Machine, moi, perso, je pensais qu'ils nous allaient nous la refourguer à 600-700 € grand maximum. Quand j'ai vu le prix de annoncé, je me suis demandé si on n'allait pas faire une syncope. Hein.
2: Juste
0: le prix annoncé était plus de 1000 balles.
2: Hein. Ouais, je crois que c'était 1200, mais justement pour...
1: Entre 1000 et 1400, selon les options.
2: Pour la petite parenthèse et pour un point d'éclaircissement, donc Steam, hein, pour ceux qui ne connaissent pas, c'est on va dire une plateforme qui permet d'acheter ses jeux pour pouvoir y jouer sur son ordinateur, si je simplifie.
0: En démat. De Half-Life.
2: Ouais. Là, ils ont sorti, donc, et c'est ça que je ne sais pas, ou j'ai pas assez creusé la chose, je ne sais pas si c'est censé être une console ou si c'est censé être une sorte d'ordinateur, en fait, cette Steam Machine.
0: C'est une hybride. Console de salon.
2: C'est plus...
0: C'est prévu pour être une console de salon avec... SteamOS.
2: Donc, en gros, ils ont voulu concurrencer Sony, si je le vulgarise, hein, et Xbox avec cette console, sauf qu'elle coûte beaucoup plus cher que les concurrents. Voilà. Ok, d'accord, très bien.
0: Ouais,
3: normalement, une console.
0: Tu peux faire une unité centrale, une console.
1: Joe, tu disais ?
3: C'est vraiment une console classico-classique, c'est-à-dire qu'après, je vais dans un magasin et je m'achète les jeux, ou il a une particularité. Tous les jeux sont en ligne et en fait c'est les mêmes jeux que tu peux acheter sur PC et en fait sur c'est Steam. Juste un sort.
1: Faut voir ça comme un mini.
0: Les autres boutiques, je sais pas.
1: Faut voir ça comme un mini PC avec un SteamOS d'installer. Faut voir ça à mi-chemin entre un Steam Deck physique, un mini PC et une console prête à l'emploi.
2: En fait. Je pense que c'est ça qui est peut-être difficile à comprendre pour les gens, c'est que les gens n'ont peut-être pas la référence de la Steam Deck ou autre. Pour simplifier, en gros, vous avez une application qui s'appelle Steam où vous avez vos jeux vidéo et vous pouvez jouer sur votre ordinateur ou sur cette console un peu hybride, on va dire, si je simplifie vraiment le tout. Tu situes un peu mieux.
0: Steam Deck, pour être encore plus simple, c'est comme une Switch bourrée aux hormones.
2: Est-ce que ça te parle un peu plus, Joe?
3: La dernière métaphore, non, mais tout ce que tu as expliqué, plutôt, oui.
2: Hmm. Ok, ouais, donc voilà, gardez en tête que c'est une application à la base qui est pour PC, et là, ils ont sorti une machine qui vous permettra donc d'utiliser tous les jeux que vous avez achetés sur votre PC, sur votre télévision. C'est ça l'idée, sauf que là, on est à 1200 € pour pouvoir faire ça. C'est le prix d'un ordinateur, 1200-1400.
3: Ouais, voilà, c'est ça.
0: Sachant déjà que le Steam Deck, il y a des jeux qui ne sont pas compatibles dessus. Alors, il ne faudra pas être étonné si ça va être le cas sur cette machine.
2: Alors, le Steam Deck, bon, on en reparlera. On reparlera de la Steam Deck, je ne vais pas donner trop d'infos. Mais voilà, gardez en tête ça, que cette nouvelle console coûte très cher.
1: Je ne sais pas s'il y a des personnes sur le chat qui réagissent aux news qu'il y a. Est-ce que quelqu'un a le chat sous les yeux?
0: Je l'ai. Il y a une personne qui avait dit bonjour, hello tout à l'heure, dont je l'ai cité. C'est Blue Hostile.
1: Oh, ok.
0: C'est tout.
2: Je vous t'invite, il nous reste 5 minutes à parler de GTA si tu le souhaites. Anto.
0: C'est comme tu veux. Moi, j'ai préparé l'arrache, étant donné que, en fait, j'ai préparé une synthèse.
2: Ouais, c'est ça. C'est le sujet un peu chaud du moment. GTA, même si, enfin, ouais. Vas-y, je te laisse là.
0: Bon, Joe, je te propose un générique GTA, tout ce qu'on sait aujourd'hui.
3: GTA, tout ce qu'on sait aujourd'hui. Oui, c'est vrai.
0: Bon, les copains, GTA 6 avance dans l'ombre, mais dans chacune des fuites ou infos officielles, ça permet de reconstruire petit à petit le puzzle qui est clairement Rockstar prépare quelque chose d'assez massif. Un gameplay qui veut pousser le réalisme encore plus loin. Les dernières infos venues des revendeurs et des descriptions commerciales suggèrent une évolution importante de la formule GTA. La personnalisation serait aux clés, du gameplay. Véhicules modifiables, plus en profondeur, pas juste esthétique, mais aussi mécanique. Armes plus modulables, avec accessoires et configurations variées. Personnages Jason et Lucia beaucoup plus personnalisables, tenues, tatouages, coiffures, bijoux, etc., etc. L'idée est claire, faire du joueur un vrai acteur du monde, pas juste un passager dans un bac à sable géant. Ensuite, le monde de Leonida s'est inspiré de la Floride. C'est dans cette partie-là que le jeu se déroule. Il ne serait pas seulement plus beau, mais surtout plus interactif. On parle notamment de garages personnels qui deviendraient de vraies bases opérationnelles, véhicules de collection et restauration automobile, resellers et économie criminelle plus organisée, activités annexes beaucoup plus nombreuses et intégrées au monde. En résumé, c'est plus je joue dans le monde et c'est le monde qui réagit à ce que je fais. Alors, le sujet qui va crisper aujourd'hui, c'est que les versions physiques auront droit à un lancement 100% numérique. Mais c'est possible que ce soit temporaire.
1: Oui.
0: Donc, je vais m'expliquer. Au lancement, les boîtes ne contiendraient pas de disque, mais un simple code de téléchargement. Une décision qui vise surtout à limiter les fuites avant la sortie. C'est ce qu'ils disent. Mais selon plusieurs sources relayées par la presse spécialisée, Rockstar pourrait proposer plus tard une version édition physique avec Blu-ray, probablement après les premières semaines de commercialisation.
1: Ouais, c'est ce que j'ai dans les sources aussi.
0: Le disque n'a peut-être pas disparu, il est juste retardé. Alors, le GTA 6, Rockstar garde un contrôle total sur sa communication. Les infos sont distillées au compte-gouttes. Le gameplay, encore jamais montré officiellement, c'est plus des vidéos, des bandes-annonces, etc.
1: La troisième bande-annonce est très attendue, justement.
0: Ouais, des décisions de distribution très calculées. En gros, c'est presque devenu une stratégie en soi.
1: Mais c'est une stratégie.
0: Plus Rockstar se tait, plus Internet parle à sa place. Donc en conclusion, entre gameplay plus profond, monde plus vivant, stratégie de sortie très contrôlée, GTA 6 se dessine comme un GTA qui veut tout faire mieux, mais surtout différemment. Mais plus fou dans tout ça, on n'a encore vu aucun gameplay officiel. Voilà.
1: Le truc intéressant, c'est que avec justement cette vente en dématérialisé, il y a des chances que GTA 6 recoupe tous ses budgets et amasse un pognon fou, alors que personne n'a joué la moindre minute à ce jeu. C'est très fort.
0: Quand on regarde certains joueurs, beaucoup connaissent FIFA, connaissent beaucoup GTA, beaucoup Call of Duty, mais si tu leur parles d'autres licences, ils ne connaissent pas.
2: Ouais, c'est vrai que je me pose la question sur GTA justement, mais je demanderai à mon entourage qui sont un peu moins dans l'univers du jeu vidéo si même pour eux le mot GTA ça a du sens pour eux ou pas. Je pense que ça pourrait valoir aussi le... Quoi ?
1: Oui, Joe ?
3: Pour l'anecdote, j'ai un ami qui n'a pas de console, mais qui va probablement s'acheter la PS5 rien que pour jouer à GTA 6 et il compte le revendre la console derrière une fois qu'il a terminé. Donc il peut y avoir l'effet inverse, c'est-à-dire que il connaît peut-être les autres jeux vidéo, mais ça l'intéresse pas plus que ça. Mais GTA, c'est tellement culte dans l'univers du jeu vidéo qu'au contraire, les gens ils sont prêts à jouer que à ce jeu-là, quoi.
0: Sachant qu'il y aura le GTA Online qui va être mis à jour et tout, à mon avis, ton ami pourrait jouer dessus pendant 10 ans.
2: Bah oui, d'ailleurs, en fait, je pense que ça vaudrait le coup de se faire une émission dessus, vraiment, avec une rétrospective de GTA pour expliquer à nos amis pourquoi cette licence elle est aussi particulière dans le paysage du jeu vidéo. Moi, j'ai peur qu'on en fasse un peu trop, parce que là, je trouve que les attentes elles sont complètement démesurées pour un jeu vidéo.
0: Alors franchement, il y a un détail qu'on n'a pas abordé, c'est le prix. Beaucoup pensaient à 80 ou 100 euros le jeu. Et ben pour une boîte avec un code dedans, c'est 60 euros. Et si vous vous débrouillez bien, vous pouvez l'avoir à 50.
2: Ah ouais, sur PS5, il est en précommande à 79.
0: Excuse-moi, mais j'ai été voir sur le site d'Auchan, il y a 60 euros. C'est discount 50 euros si tu as un compte, tu crées un nouveau compte avec un code bienvenue 10.
2: Ouais, je vois. Donc c'est les prix d'appel. C'est des prix d'appel sur les grandes surfaces.
0: Ouais, Carrefour, pareil, 60. Donc,
1: et bon, Leclerc, ça doit être moins, je pense.
0: Franchement, si vous voulez pas attendre, je peux comprendre que vous prenez la version dématérialisée. Mais en sachant que il risque d'y avoir une version physique plus tard, Rockstar, il ne demande pas mieux que vous achetez deux fois le jeu.
1: Je pensais à un truc, j'avais justement dans les goodies que j'avais amené, je vais te passer ça, Nas. Ça me rappelle ce que j'avais acheté du temps du confinement. Donc la jaquette que vous allez voir à l'écran, c'est celle de Doom Eternal. C'est un boîtier DVD. Mais dedans, on peut avoir l'impression que c'est un DVD, mais en fait, c'est juste une forme de papier en forme de DVD. Donc j'ai jamais eu de version physique de ce Doom Eternal. Pour moi, c'est quelque chose qui s'est déjà, joué avant. Mais ce que ça dit d'intéressant, c'est tout GTA 6, en tout cas dans les premiers modes d'exploitation, c'est uniquement quelque chose de démat. Comment est-ce que ça va se gérer sur le marché de l'occasion? Et ensuite, est-ce que ça va pas donner une tendance générale à l'industrie de dire le physique c'est terminé?
2: C'est des bonnes questions, hein, mais...
1: Ce qui se fait autour de GTA 6 m'intéresse plus que le jeu et le gameplay. J'ai même pas joué à GTA 5, mais ce qui fait de moi un extraterrestre. Mais tout ce qui se trame autour de GTA 6, pour moi, est presque plus important pour le jeu vidéo que le simple fait de jouer à GTA 6. My two cents.
2: Oh, c'est des bonnes questions, effectivement. On va voir comment l'industrie va réagir. Mais de toute manière, beaucoup d'acteurs regardent aussi comment ça va se passer du côté de GTA 6 et sont inspirés. Hein, donc à voir.
0: J'ai regardé un petit peu les réactions dans le monde. Enfin, quand je dis dans le monde, j'ai été voir sur plusieurs sites internationaux et j'ai regardé un peu les réactions. Beaucoup trouvent ça scandaleux qu'il n'y ait pas une version physique dès le départ. Après, si ça arrive plus tard, bon, côté, comme je vous ai dit, je suis prêt à attendre, il n'y a pas de souci.
1: Peut-être que le fait qu'il y ait eu des leaks dans le développement de GTA 6, ça a poussé cette décision, ou en tout cas, ça a enfoncé le clou sur quelque chose qui était déjà une tendance de fond dans le studio et chez l'éditeur.
3: Vous pourriez m'éclairer, quelle est la différence concrète entre le physique et le non-physique en 2026?
0: L'occasion. Marché l'occasion, quand tu as fini ton jeu, tu peux le revendre quand tu l'as en physique. Par exemple, les jeux de Switch qui sont sur Game Key Card, là aussi, c'est du démat, mais sauf que là, c'est lié à une cartouche. Donc ça encore, tu peux le vendre. Mais le problème de la version de GTA, tu as un code dans la boîte, une fois que tu l'as rentré dans ta console, ben tu peux pas revendre ton jeu en fait.
3: Merci pour cet éclaircissement.
1: Tu as eu aussi des problématiques de type, pour des questions de droits de musique, un jeu a été retiré des stores. J'avais parlé de DuckTales Remastered il y a quelques émissions de ça. Les jeux physiques qui restaient, qui étaient sur PS3, ont pris une cote de fou et se vendaient à 150 euros à l'esblaise. Et la situation s'est terminée uniquement à partir du moment où les questions de droit se sont résolues et où le démat est revenu dans les catalogues. Donc le fait de posséder le truc en physique, ça évite des perturbations de marché. C'est peut-être moins vrai dans le futur proche, parce que le support physique, des fois, c'est qu'un amorçage pour un contenu qui sera de toute façon téléchargé par Internet. Mais si tu considères que le jeu tel qu'il est sur le support physique est standalone, c'est-à-dire que tu peux l'installer indépendamment de l'Internet et avoir une expérience de jeu correcte, bah ça, c'est quelque chose qu'on peut pas t'enlever si tu as le physique. Par contre, en démat, j'ai des exemples de jeux que j'ai achetés que je ne peux plus racheter dans le store, mais je ne peux même plus y jouer.
3: Ouais, c'est ça qui est grave. C'est ça qui craint avec la nouvelle société du jeu vidéo, c'est que t'es plus propriétaire de ton jeu, c'est revenu souvent le sujet. T'es juste un locataire selon la volonté de ton éditeur de jeux vidéo, quoi.
1: Jet Set Radio sur Steam, moi, je peux toujours y jouer, même s'il est un peu buggy. Mais il est plus disponible sur le store Steam, ni sur aucun store virtuel, pas du côté du PSN ni quoi que ce soit. Toybox Turbo, je l'ai acheté avec mes sous, il coûtait 7€ à l'époque, et aujourd'hui, c'est plus possible d'y jouer. Il n'y a pas d'option pour jouer au truc, il n'y a pas d'option pour re-télécharger, c'est mort.
0: Quel jeu tu as dit? Excuse-moi, j'ai pas tout entendu.
1: Toybox Turbo.
0: D'accord.
2: Ouais, en plus, je crois qu'il y a eu une structure, une association qui a porté plainte ou...
1: Stop Killing Games.
2: Ouais, Stop Killing Games, voilà, qui a porté... Qui a justement demandé à essayer de corriger ça, en fait, pour préserver la mémoire du jeu vidéo, notamment. Mais il me semble qu'ils n'ont pas réussi.
1: Alors, en fait, ils ont posé le truc au niveau de l'Union européenne, et l'Union européenne a répondu poliment, on ne peut pas statuer là-dessus, mais on va faire une sorte de contrat d'entente... pour que les éditeurs et les studios discutent entre eux, et c'est non persuasif. Il n'y a pas d'objet, il n'y a pas de contrainte. Donc vous discutez entre vous de manière intelligente, mais il n'y a pas d'objectif, c'est du vent. Techniquement, c'est que du vent. Ils peuvent très bien dire oui, on prend en note et puis faire exactement comme avant et personne ne leur tapera sur les doigts.
2: Voilà.
1: On en est là.
2: Juste pour. Voilà, c'est ça en fait. Et dans l'histoire, en gros, ce qu'ils disaient, c'est que on peut acheter des jeux vidéo, il y a toute une partie de jeux en ligne. Et si la partie en ligne est désactivée par l'éditeur de jeux vidéo, les personnes se retrouvent avec. Un jeu qui n'est pas jouable, où il n'y a plus rien de faisable, et donc leur demande c'était au moins qu'on puisse avoir une partie du jeu qui puisse s'activer quand on n'a pas de connexion, ou si je le vulgarise comme ça, ou que les éditeurs de jeux enlèvent la partie en ligne, si je simplifie. Ils ont été retoqués. Donc,
1: si je reformule un petit peu, l'expérience de jeu qu'on peut avoir en ligne, c'est une chose, mais on parle surtout de l'expérience solo. C'est-à-dire si l'expérience solo d'un jeu dépend de la connexion, ou bien on fait en sorte que l'expérience solo puisse se faire indépendamment de la fin des serveurs, etc. Donc que ça se conserve en autonome, c'est-à-dire qu'on puisse toujours profiter de l'expérience solo, ou alors si le jeu a absolument besoin du en-ligne pour fonctionner, que ce soit prévenu dès le départ. C'est-à-dire qu'il n'y ait pas de mensonge par omission.
2: Voilà pour la parenthèse.
0: Pour moi, ce qui devrait être obligatoire, moi je suis désolé, ça devrait même l'Union Européenne devrait... c'est même pas discutable, ça. Je veux bien qu'il peut y avoir des connexions en ligne et tout ça, mais une fois que les serveurs... sont débranchés, ça serait bien qu'ils fassent un patch final pour dire le jeu a perdu quelques fonctionnements en ligne, mais vous pouvez encore jouer.
1: Il y avait eu ça sur certains éditeurs, sur certains studios, c'est-à-dire quand le jeu avait eu une vie suffisamment canonique, etc. Ils ont envoyé à la cool sur les internets un patch du genre nos CD, machin truc, etc. On a fait notre beurre sur le jeu, ça c'est pour que vous puissiez y jouer plus souvent. Et je rajoute un dernier point qui me vient là. Les Assassin's Creed et notamment tous les jeux avec le Ubisoft Launcher, il y a eu des périodes sur lesquelles il y avait des personnes qui étaient en mode « Ah, j'ai pris Assassin's Creed, j'ai 4 heures de train, je vais pouvoir le faire, etc. » et qui ressortent après en disant « Merde, en fait, ça me demande une connexion et tout ça. » Et pour Assassin's Creed Shadows, j'ai vu qu'il y avait des phases les mois derniers où de temps en temps, c'était possible de jouer hors ligne, c'est-à-dire avec un PC qui n'était pas connecté à Internet, tout ça. Et d'autres fois, des mois après, il y avait des trucs du genre « Ah, mais mon jeu, il a besoin d'une connexion en ligne pour jouer. Je suis dans un avion, c'est embêtant. » Donc j'ai l'impression que la ligne n'est pas claire sur certains jeux, et surtout les Assassin's Creed, il y a de l'expérience solo. Et ça, c'est quelque chose qui ne devrait pas être dépendant d'une connexion. Mais si les éditeurs ont libre cours de faire ce qu'ils veulent, ils peuvent se faire des raisonnements de type je fais en ligne comme ça, je peux vérifier s'il y a des tricheurs, des resquilleurs, éviter les personnes qui craquent les jeux, etc. Mais en empoisonnant la vie des lambda.
2: Ok, ok. Est-ce que tu...
0: C'était mieux avant.
2: Est-ce que tu souhaites...
0: C'était mieux avant.
2: Si tu souhaites, est-ce que toi, tu voudrais rajouter un petit truc, Joe, par rapport à tout ça? Parce que là, on a un peu bouffé du temps.
3: Bah, je suis assez d'accord avec les derniers propos. C'est qu'à la limite, si c'est un truc qui est entièrement en ligne pour jouer avec, en multiplayer, et qu'après, avec le temps, bah, de toute façon, les gens ils vont arrêter d'y jouer parce que voilà, d'autres jeux sont sortis. Bon, là, c'est peut-être pas si dérangeant si c'est un jeu entièrement en ligne. Mais par contre, effectivement, les expériences solo, elles devraient rester à vie, en fait. Il ne devrait pas y avoir de sujet, de le serveur il marche plus, vous pouvez plus jouer à votre jeu. Enfin, c'est, tout ça, ça devrait être interdit en vrai.
2: Je pense que ça vaudra
0: le truc, c'est que ce genre de pratique, ça coule un jeu. Regardez Top Spin.
1: Oui.
0: La version, je crois que c'était sorti sur PS2 ou PS3.
2: Donc c'est un jeu de tennis, un Top Spin.
0: Oui, tout à fait. Ben, même encore maintenant, vous pouvez y jouer tranquille. Maintenant, le Top Spin qui est sorti peut-être l'année passée ou l'année d'avant, une fois qu'il débranche les serveurs, vous n'avez plus que les Magic Exhibition. Là, vous ne pouvez même plus faire de tournoi, rien du tout.
2: Et de toute manière, je pense que c'est un sujet très, très vaste qui va être intéressant de
1: développer par la suite.
2: Et on prendra peut-être aussi le temps peut-être d'expliquer certaines choses aussi pour nos amis auditeurs qui sont un peu moins au fait de tout ça. Et les implications que ça peut avoir pour eux, pour les joueurs un peu plus casual, comme on dit. Voilà. Eh bien, écoutez, je crois qu'on a fait le tour, hein, si je ne dis pas de bêtises. C'est bon ouais. Pour toi, Anto, c'est bon?
4: Oui, c'est bon.
0: Tout est bon, mon ami.
2: Très bien, très bien. Eh bien, écoutez, sur ce...
0: Au fait, c'est efficace, ton éventail?
2: En fait, j'essaie de le faire pas trop fort pour pas que ça souffle dans le micro, mais en soi, oui, quand je le fais,
1: on l'entend pas.
0: Pour les auditeurs, là, c'est à la radio. On voit à peine qu'il a à peine chaud. Là.
2: Ah bah, moi, je suis en train de fondre, hein, littéralement.
1: T'as pas l'air de souffrir pourtant.
2: Ouais, mais ça c'est l'expérience de la radio, les amis.
1: Dans les sujets à développer par la suite, on parlait de l'expérience solo, mais il y aura aussi quelque chose à dire sur tous ces jeux multijoueurs qu'on jette sous le bus, même si le marché est complètement saturé. Et ça, pour moi, c'est plus une vision des éditeurs qui font « Non, mon jeu, il va sortir, il va être trop bien, je sais que ça a été fait 300 000 fois, mais nous, ça va marcher. Ouais, » Avec les histoires de biais du survivant, etc. Ça, j'en parlerai sûrement à un moment ou à un autre, le biais du survivant. Dans le jeu vidéo.
2: Très bien, très bien. Ok.
0: Le petit bazar, il est là?
2: Je sais pas. Il y a des gens, en tout cas, qui font des photos devant.
1: Dans la salle d'attente, je vois personne.
2: Mais de toute manière, je t'avoue que, vu la chaleur et comment je suis en train de fondre, même si mes talents d'animateur
1: sont incomparables,
2: font passer ces difficultés. Non, mais ici, ils sont en train de rentrer dans le sas. Mmh. Donc, on va laisser la place. Écoutez, c'était, on vous l'avait promis, l'actualité chaude. Donc, je ne sais pas si c'est le plus rafraîchissant. Mais en tout cas, vous êtes au fait des dernières actualités, les amis. Nous, on va se laisser là. Si je ne dis pas de bêtises, normalement, on devrait pouvoir se revoir la semaine prochaine. Peut-être un peu plus orienté ciné. On verra s'il y a de quoi faire. Mmh. En tout cas, d'ici là, portez-vous bien. Rafraîchissez-vous. Normalement, les températures devraient baisser la semaine prochaine. Donc, j'espère que ça sera beaucoup plus gérable. Et puis, portez-vous bien. Hein, et puis, on vous fait des bisous. Ciao, ciao.
0: Apparemment, la France sortirait 3/4 de la zone rouge. Donc, on va pouvoir enfin respirer.
1: J'ai le même mémo.
3: Gros bisous à toutes et à tous. Oui, c'est vrai.
1: Gros bisous
0: bon
1: aussi.
0: Bon week-end à tous.
1: Bon week-end.
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Radio Canu, Radio Canu, le 102.2, vous venez d'écouter premier morceau, le Juice avec Shoot. Juste après, c'était Meryl et DJ Tutus, Jexki. Et là, on vient de s'écouter Little Sims avec Enough. 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

The Dynamics, Seven Nation Army. Juste avant, il y avait un morceau de Parallèle. Et avant tout ça, il y avait Sergio Girolio qui chantait la nouvelle Extremadura.

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Vous venez d'entendre une petite plage un peu progressive avec d'abord Kamel avec Dunkirk, juste après les Cyniques avec True Hallucination Speak et à l'instant les Nemo avec le morceau Révolution.

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À l'instant, il y avait Vincent Malone avec une petite chanson pour enfants, L'ours qui pète et qui rote. Juste avant, il y avait Mesdames Benabar à notre santé. Et encore avant, Tiken Jah Fakoly avec Justice. 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

Vous êtes toujours à l'écoute de Radio Canyon, la plus rebelle des radios. Dans l'ordre, on a écouté un petit trio de musique assez varié, puisque en premier, il y avait le groupe de jazz de Fred Palem, Le Sacre du Tympan, avec Il Colore del Sol Di. Donc c'est un hommage aux musiques de films. Ensuite, il y avait Hubert Félix Stephen avec Karaganda sur ce triste camp soviétique. Et ensuite, un petit peu de rock, voire de hard rock, avec les Orange Goblins, Evil Eyes, The Crown, Radio Canyon 102.2.

Vous êtes sur les bandes de Radio Canu et ses textures sonores et musicales en tout genre. On vient de s'écouter dans l'ordre Kim Gordon, l'emblématique leaduse de Sonic Youth avec le morceau Bye Bye. Juste après, c'était Sleaford Mods avec Force 10 from Navarro. Et juste là, c'était un groupe lyonnais, Unum, avec Diablo Rosso. 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

Vous écoutez Radio Canu en FM et en stéréo. On vient d'écouter Le Mets des Chauds, si je me trompe point, et j'espère ne point me tromper. On va commencer par quand même un grand symbole de la chanson anticléricale. Il y en a quand même plusieurs, mais Georges Brassens fait partie des grands de l'anticléricalisme avec le morceau phare de ce thème-là de Brassens qui s'appelle Le Mécréant.

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Et sur Radio Canu, la radio sans Dieu ni maître, on vient de s'écouter le morceau du même nom de Léo Ferré en live à Bobino en 69. Tout juste avant, Massia Sound System, Tartarassa et Voters en occitan dans le texte. Et puis juste avant, Brassens, le mécréant.

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Nous venons d'écouter Dead Prez avec Police State, Public Enemy avec Fight the Power et Antipop Consortium avec Hydrogen Slush.

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C'était I Let Myself Go Blind, Compromat à l'instant, avec un featuring de Vim à la Ponce et de Sonia Deville. Juste avant, Grâce et Volupté, Van Van, avec le morceau Passer l'orage, et encore avant, Made in QI Rap. 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

vous êtes toujours sur Radio Canus 102.2, c'est les bandes continues et on vient d'écouter dans l'ordre Jockstrap avec Concrete Over Water. Ensuite, on partait au Canada avec Frigs et Chest. Et là, à l'instant, c'était Wise Blood avec God Turn Me Into a Flower. 102.2, la plus éthérée des radios.

Vous êtes toujours sur Radio Canu, on vient d'écouter une bande continue avec dans l'ordre le groupe américain Paramore et son single This Is Why. Ensuite c'était Andy Schauf avec un morceau qui s'appelle Cinema Paradise. Et en tout dernier, on a entendu les Français de Acid Arab featuring Shem Yildiz et la chanson Done It Done It. 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

Vous venez d'entendre What de Lala Ace et Cruel de Oh Boy. Et je vous laisse avec L'amour se déconstruit de Kayak. 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

0: Et vous êtes toujours à l'écoute de Radio Canu et ses fameuses bandes continues. Et on vient de faire une session composée des douces mélodies du monde. On a commencé par
1: Fatma Saïd avec Aatini Alnaya Wahani.
0: On a continué avec une ballade de Vincent Segal et Balaké Sissoko, le titre « Musique de nuit », un titre enregistré sur le toit d'une maison au Mali.
1: Et ensuite, on a eu une espèce de mélange très étonnant entre la Chine, le Maghreb et l'Europe, avec Liu Fang,
0: Ala,
1: Balaké Sissoko
0: et Henri Tournier
1: pour une promenade au pays des rêves. 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

On s'est fait un spécial reggae qui nous vient de Gambie, la Gambian Army, en place sur Radio Canu. On avait commencé avec Nine Bars, Internet Badness, suivi de Lil Booba accompagné de chanteur Addy Boy pour le morceau Bulletproof. Et on a fini avec Ja Ringo, Liberation, Radio Canu, la plus radio station Gambian International.

Vous écoutez Radio Canu et là on vient d'entendre Stéréo Total avec un titre en allemand imprononçable. Juste avant il y avait Amon Tobin, un morceau de l'album Super Modified, et encore avant c'était encore Stéréo Total avec Oh Yeah.

Vous venez d'entendre sur Radio Canu, la plus rebelle des radios, vous venez d'entendre Sezen Aksu qui chantait Sen Arlama. Juste avant, c'était Pat Harris qui chantait Hippie Hippie Shake. Et encore avant, c'était Gangpol Unmeet qui chantait Swiss Knife.

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Et oui, vous êtes bien sur Radio Canu, la plus échevelée des radios. 102.2, bien sûr. Vous venez d'écouter Black Bug, Absorbing Earth, en premier. Ensuite, Medeski, Martin & Wood, avec $10 High. Et enfin, The X, The Sky Is Blue Again.

0: Vous êtes bien sur Radio Canu, la plus rebelle des radios. C'est les bandes continues, 102.2 FM sur Radio Canu. Donc c'était juste Tiki and Rebel. Et avant, on a écouté donc de la musique japonaise. C'était BTS featuring Saya. Et juste avant, c'était Cherry Bullet, Hands Up.
1: Et vous êtes toujours à l'écoute des bandes continues. On vient de s'écouter dans l'ordre Don't Wait Barbie. Et vous êtes toujours à l'écoute des bandes continues. On vient de s'écouter dans l'ordre

Et vous êtes toujours à l'écoute des bandes continues. On vient de s'écouter dans l'ordre Don't Wait de Barbie Army, Summer Holiday versus Punk Routine de Refused et Barbed Wire Love de Stiff Little Fingers. 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

Radio Canu, encore et toujours la plus rock des radios. On vient de s'écouter successivement les Hollandais de ZX avec le morceau My Happiness, suivi des Lyonnais de Kabuki Buddha avec Planet Earth, et pour finir, les Marseillais de Expérience avec leur version du tube de Gilles Cotteron, La Révolution ne sera pas télévisuée.

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Skyrock, premier sur le rap avec Medine à l'instant, c'était HLM Grand Medine. Juste avant, on a entendu Booba et DJ Mehdi avec Couleur Ébène. Et encore avant, Sofiane, Attrape-moi si tu peux. Non, en vrai, vous êtes sur Radio Canu, la plus rebelle des radios, et les bandes continuent.

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4: C'est une information non vérifiée qui circule. Non vérifiée, ça ne veut pas dire faux. La base de toute rumeur, c'est un phénomène inexpliqué. Les rumeurs partent d'un événement un peu traumatisant et qu'il faut expliquer. Bon, il faut trouver quelque chose. Est-ce que la douleur est trop forte?
5: Il faut arrêter de prendre les gens qui croient les rumeurs pour des imbéciles, etc.

0: court terme. Le travail nécessaire à toute rumeur, c'est de dire, si les gens le croient, qu'est-ce que ça indique? C'est cette idée que il n'y a pas de rumeur incroyable. Il n'y a que des gens qui, à un moment donné, veulent croire quelque chose parce que ça dit un message particulier.
1: La rumeur, c'est le cachet. C'est qu'est-ce qu'on

0: d'action dans la zone de l'objectif. 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

Quand l'été déborde des murs, l'humain, augmenté ou enfermé, vibre juste pour le plaisir. 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Et l'inconnu prend racine. 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

C'est une petite reggae session in a Radio Canu style avec Joy Rock Fast Living, suivi du groupe français Mystical Fire Time Has Come, et on avait le talentueux et newcomer singer de Jamaïque Kenny Smith pour la tune Roots Girl. Stay tuned sur Radio Canu Forever.

Yeah. Vous êtes toujours sur les ondes rebelles de Radio Canu. On vient de s'écouter successivement les VRP avec le morceau Ta sœur, suivi de Emir Kusturica avec le No Smoking Orchestra avec le morceau Waterfall. Et enfin, c'était le Garuda's Band avec le morceau Métier difficile 102.2 Lyon et sa région.

On est bien sur Radio Canu. Vous écoutez les bandes continues et pour les trois derniers titres, on vient d'entendre dans l'ordre Absent-Minded, My Eric's Part 1, Tech N9ne featuring Mayday, Kendall, Morgan, Kendricks et Lamar avec leur titre Fragile et Green Horns avec leur titre There is an End. 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

Vous êtes bien sur les bandes continues de Radio Canu, la plus rebelle des radios. On vient juste d'écouter Fikir Amlak avec Breeze Ion, donc ça vient de Californie. C'était la tune Pressure. Juste avant, c'était le mythique Azrock décédé il y a 5 ans déjà. Big up à lui, Respect, avec le morceau Quel Monde. Dans Quel Monde, qui est encore d'actualité actuellement. Et juste avant, c'était, on a commencé par un groupe basque espagnol, Chalwe Band, qui nous parlait de Liberation.

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0: 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C'était Théa à l'instant sur Radio Canu, juste avant Grand Gamin avec Poussière et encore avant Chico Trujillo avec Loca. 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

Bachar Mahalife sur Radio Canu, c'était Yanas, juste avant Natasha Atlas avec I Put Spell On You, et encore avant Omar Suleiman, Ya Yuma. 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

Et tout de suite, c'était Robbie, On ne meurt plus d'amour, juste avant Steve Monite, Only You. Et maintenant, c'est Sada Bonner.

0: Et vous êtes toujours à l'écoute des bandes continues de Radio Canu. On vient de s'écouter
1: Gilles Serva avec Les Prolétaires,
0: suivi par Goran Bregovic and His Wedding and Funeral Orchestra.
1: Et avec le Bella Ciao, bien sûr.
0: Et on a terminé avec un titre des Kings Queer, Faito Ito.
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0: Radio Canu, la plus improbable des radios, avec tout d'abord Herbie Hancock avec son morceau phare Watermelon Man.
1: Et puis juste après, il y avait Kate.

Vous êtes toujours à l'écoute de Radio Canut sur le 102 MHz en FM et en stéréo. Donc à l'instant, vous avez écouté les 5 You Scientists avec Blue Automatic, juste avant le groupe Virus avec Rock Fossil et encore avant le groupe Gojira avec Silvera. 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

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C'était Théa à l'instant sur Radio Canu, juste avant Grand Gamin avec Poussière, et encore avant Chico Trujillo avec Loca. 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

vous venez d'entendre Gina X avec No GDM. Avant, c'était Lady Tron avec Ghost. Et encore avant, c'était Sexy Sushi avec Cheval.

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On vient d'écouter Code 9 avec un morceau qui s'appelait Confusion. Ensuite, Cricor, un morceau qui s'appelait The Times. Et pour finir, My Sister Klaus avec un morceau qui s'appelle Château Rouge en hommage à la station de métro de Paris qui s'appelle Château Rouge.

Et vous aimez le violon sur Radio Canu et vous venez d'écouter Mashrou Leila. Mashrou Leila, c'est un groupe libanais qui s'est monté en 2008 et que Radio Canu aime puisque c'est un groupe en lutte, un groupe de révolte, un groupe qui est interdit malheureusement au Liban et qui défend notamment le droit des trans, des PD et des gouines, parce que Radio Canu aime les trans PD gouines.

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0: 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Tout de suite, vous avez entendu Fils du béton qui chantait Paroles de colon. Avant, c'était Fréhel qui chantait Comme un moineau. Et encore avant, ça ne nous rajeunit pas, c'était Ministère Hammer, J'ai fait un rêve.
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1: Vous êtes toujours à l'écoute de Radio Canu à l'instant. C'était Compagnie Luba avec Ziste Zest. Et juste avant, c'était écouter Rossé avec Des problèmes de mémoire. Et Laurent Grappe avec le titre Adip Afendi en hommage à Beyrouth.

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C'était Théa à l'instant sur Radio Canu, juste avant Grand Gamin avec Poussière, et encore avant Chico Trujillo avec Loca. 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

0: Vous êtes bien sur 102,20 à la Radio Canu, la meilleure des radios. Donc vous venez d'écouter Ex Models avec Sexe Automatique. Ensuite, il y a eu Borgne, Je te ferai tout. Et enfin, nous étions avec Shannon Knife, Twist Barbie. Allez, à bientôt.
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À l'instant, nous entendions Spiral Tribe avec le morceau Forward the Revolution. Juste avant, il y avait les Londoniens de version Big Five avec le morceau Time to be Happy. Et encore avant, un montage de la formation Nailisis intitulé Tolérance Zéro sur Radio Canu.

Et vous étiez sur Radio Canu, la plus rebelle des radios, avec en premier morceau Amilcar Face to Face, ensuite Messaline Zelle de Poulet, et enfin Hunger in the Reward System avec Shuffle.